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1: Bonjour à tous, le thermomètre a atteint 37,8 degrés hier à Angoulême, battant l'ancien record de chaleur pour un mois de mai mesuré en Corse. C'était en 2009. Cet épisode de chaleur pourrait avoir d'ailleurs atteint son pic. Plusieurs départements de l'ouest à l'Île-de-France sont toujours en vigilance orange à la canicule. Benjamin Netanyahou dit avoir donné l'ordre à l'armée israélienne d'occuper 70% de la bande de Gaza, et cela en dépit des termes du cessez-le-feu entré en vigueur en octobre. L'Assemblée nationale approuve en première lecture et à l'unanimité l'abrogation du Code noir et l'ensemble des textes ayant réglementé l'esclavage dans les colonies françaises, jamais formellement abrogé après 1848. Un enseignant d'une école maternelle de Dinard mis en examen pour agression sexuelle sur 4 mineurs de moins de 15 ans, annonce le parquet de Saint-Malo. Une plainte avait été déposée en novembre dernier par un parent d'élève et l'enseignant était suspendu de ses fonctions depuis plusieurs mois. L'ex-star du rap Moa Lasquale, soupçonné de s'en être pris à une femme très violemment, a été conduit au dépôt du tribunal de Paris après une garde à vue afin de permettre sa présentation à un magistrat aujourd'hui. Sophie, la girafe produit en Chine, une usine du fabricant français perquisitionné en Haute-Savoie. Le groupe Vully a reconnu qu'il produisait une partie de ce jouet donc en Chine, malgré la mention Made in France. Les autorités judiciaires préparent leur feuille de match. Le parquet de Paris met en place un dispositif renforcé activable en cas d'événement de masse ce week-end en raison notamment de la finale de la Ligue des Champions opposant le Paris Saint-Germain à Arsenal. Samedi donc à Budapest, jusqu'à 7 magistrats du parquet pourront répondre aux permanences majeures et mineures, en plus des permanences spécialisées. Et puis la place en Ligue 1 se joue ce soir entre Nice et l'AS Saint-Etienne après le triste 0-0 du match aller. Le seul côté positif du barrage entre les deux équipes reste le suspense toujours total. Voilà, c'est la fin de ce flash. Bonne journée.

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1: Bonjour à tous. Malgré l'hiver pluvieux, le printemps a été trop chaud et trop sec. Les autorités azuréennes s'inquiètent déjà du manque d'eau. Le comité de gestion de la ressource en eau se réunit ce vendredi pour demander au préfet de déclencher le niveau 1. Ce niveau constitue le premier des quatre échelons de gestion de la ressource en eau. Il n'entraîne pas encore de mesures restrictives contraignantes, mais vise à intensifier la sensibilisation des acteurs publics, des professionnels et des citoyens. Le mercure a atteint 37,8 degrés hier en Angoulême, battant l'ancien record de chaleur pour un mois de mai. Mesuré en Corse, c'était en 2009. Cet épisode de chaleur pourrait avoir atteint son pic. Plusieurs départements de l'ouest à l'Île-de-France sont toujours en vigilance orange à la canicule. L'Agence régionale de santé active son dispositif de surveillance et de lutte contre les maladies transmises par le moustique tigre. En Provence-Alpes-Côte d'Azur, particulièrement exposé, le chikungunya a explosé en 2025 en France. Plus de 800 cas l'an dernier, dont 60% en PACA. 47 cas, par exemple, dans un quartier de Vitrolles, quartier de la ferme de Crozes. Dans cette lutte, les particuliers ont un rôle essentiel à jouer. Près de 80% des gîtes larvaires du moustique tigre se situent dans les jardins, terrasses et espaces extérieurs privés. L'Assemblée nationale approuve en première lecture et à l'unanimité l'abrogation du Code noir et l'ensemble des textes ayant réglementé l'esclavage dans les colonies françaises, jamais formellement abrogé après 1848. Un enseignant d'une école maternelle de Dinard, mis en examen pour agression sexuelle sur 4 mineurs de moins de 15 ans, annonce le parquet de Saint-Malo. Une plainte avait été déposée en novembre dernier par un parent d'élève et l'enseignant était suspendu de ses fonctions depuis plusieurs mois. Et puis la place en Ligue 1 se joue ce soir entre Nice et l'AS Saint-Etienne. Après le triste 0-0 du match aller, le seul côté positif du barrage entre les deux équipes reste le suspense toujours total. Voilà, c'est la fin de ce flash. Bonne journée.

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1: Bonjour à tous. L'Agence régionale de santé active son dispositif de surveillance et de lutte contre les maladies transmises par le moustique tigre en Provence-Alpes-Côte d'Azur, particulièrement exposé, le chikungunya, a explosé en 2025 en France. Plus de 800 cas l'an dernier, dont 60% en PACA. 47 cas, par exemple, dans un quartier de Vitrolles, quartier de la ferme de Crozes. Dans cette lutte, les particuliers ont un rôle essentiel à jouer. Près de 80% des gîtes larvaires du moustique tigre se situent dans les jardins, terrasses et espaces extérieurs privés. Le mercure a atteint hier 37,8 degrés à Angoulême, battant l'ancien record de chaleur pour un mois de mai, mesuré en Corse en 2009. Cet épisode de chaleur pourrait avoir atteint son pic. Plusieurs départements de l'ouest à l'Île-de-France sont toujours en vigilance orange à la canicule. Malgré l'hiver pluvieux, le printemps a été trop chaud et trop sec et les autorités azuréennes s'inquiètent déjà du manque d'eau. Le comité de gestion de la ressource en eau se réunit ce vendredi pour demander au préfet de déclencher le niveau 1. Ce niveau constitue le premier des quatre échelons de gestion de la ressource en eau. Il n'entraîne pas encore de mesures restrictives contraignantes, mais vise à intensifier la sensibilisation des acteurs publics, des professionnels et des citoyens. L'Assemblée nationale approuve en première lecture et à l'unanimité l'abrogation du Code noir et l'ensemble des textes ayant réglementé l'esclavage dans les colonies françaises, jamais formellement abrogé après 1848. Un enseignant d'une école maternelle de Dinard mis en examen pour agression sexuelle sur 4 mineurs de moins de 15 ans, annonce le parquet de Saint-Malo. Une plainte avait été déposée en novembre dernier par un parent d'élève et l'enseignant était suspendu de ses fonctions depuis plusieurs mois. Et puis la place en Ligue 1 se joue ce soir entre Nice et l'AS Saint-Etienne après le triste 0-0 du match aller. Le seul côté positif du barrage entre les deux équipes reste le suspense toujours total. Voilà, c'est la fin de ce flash. Bonne journée.
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0: Bonjour, c'est le troisième épisode de Première pierre sur Bâti Radio et nous recevons aujourd'hui Franck Faucheux, chargé de la stratégie bas carbone chez Eiffage Construction. Bonjour Franck Faucheux.
3: Bonjour.
0: Alors, est-ce que vous étiez déjà sensible au devenir de la planète lorsque vous étiez tout jeune, enfant, vous qui êtes aujourd'hui justement en charge de la stratégie bas carbone chez Eiffage ?
3: J'étais pas vraiment sensible à la planète au sens de l'écologie et au sens aujourd'hui de toute la connaissance qu'on peut avoir. Il y a quand même des faits marquants quand même dans mon enfance, hein, qui était un peu stressant. Moi, je suis un enfant de Tchernobyl. Et c'est assez marrant de se dire que ma génération... On voit bien qu'on est rentré dans l'âge adolescent et adulte plutôt par des faits un peu anxiogènes. Donc on nous parle pas de progrès, mais on nous parle de Tchernobyl et donc de problèmes nucléaires. On ne parle pas d'amour, mais on nous parle de sida. On ne parle pas de carrière, mais on parle de chômage. Donc c'est vrai qu'on va dire qu'on n'est pas rentré. Enfin, moi, je ne suis pas rentré dans l'adolescence en me disant « Ouh, c'est la fête, on va changer le monde ». Déjà, on disait « Bon, faut quand même prendre du recul ». Par rapport à ce qu'on nous montre en avant, parce que c'est vrai que le nucléaire, et on pourrait presque en parler maintenant, à un moment a été une certaine fois dans le progrès, comme l'a été le TGV, le Concorde, etc. Donc c'est plutôt... j'avais pas de conscience écologique, par contre, des notions de pollution ou de respect de la nature qui vient plutôt de mon père, d'ailleurs.
0: Plutôt de votre père. Alors, est-ce que vous pouvez développer un petit peu? C'est-à-dire, enfant, vous étiez déjà... assez sensible à cela par le fait que votre père vous présentait un petit peu le monde d'une certaine manière, avec une certaine vision.
3: Oui, ben en fait, mes parents sont des gens qui ont beaucoup de respect pour les gens en général. Et puis mon père pour la nature, mon père est vraiment un amoureux de la nature. Hein, donc, dès qu'on pique-niquait, fallait qu'on laisse rien derrière nous. Et donc, voire même, fallait vivre avec les animaux. Fallait pas tuer les animaux parce que ça faisait partie d'un écosystème un petit peu global. Donc, même si finalement c'est pas vraiment ça qui m'a marqué quand j'étais enfant.

0: un grand, ils valorisaient vraiment leur travail. Mes parents sont des gens bien dans leur vie, bien dans leur pompe. Donc au contraire, c'est plutôt le bénéfice social de ce qu'ils faisaient qui m'a beaucoup importé. Et c'est souvent des questions que je me pose en me disant finalement, mon action, à quoi elle sert ? Et c'est plutôt à qui elle sert ? Est-ce que ça apporte plus du confort que de la performance écologique sur les bâtiments, par exemple ? Et ça, ça m'a beaucoup marqué tout petit.
1: Très bien. Et en fait, vous étiez quel type d'enfant quand vous regardiez le monde ? Est-ce que vous aviez des centres d'intérêt en particulier, des petites passions déjà à l'époque ? Racontez-nous un petit peu.
0: Ouh là, j'étais un petit garçon sensible. Et en fait, non, je dessinais tout le temps. En fait, j'étais pas du tout sportif, pas du tout à l'extérieur. Je dessinais tout le temps. Je dessinais beaucoup de maisons déjà. Donc en fait, finalement, c'est marrant. C'est assez tardivement que je me suis dit que j'aimerais bien être architecte. Alors que finalement, bah, je dessinais tout le temps, et notamment des maisons. Ou quand avec mes frères, donc on est quatre garçons, et donc quand mes frères faisaient des vaisseaux spatiaux, moi je faisais des villes. Hein, je faisais l'église, le village, la boulangerie, parce qu'il fallait la pied à la boulangerie, puis après mes frères détruisaient mon village, donc on s'engueulait. Mais globalement, ouais, c'était plutôt, j'étais plutôt un garçon d'intérieur, on va dire.
1: Une envie de construire, de bâtir déjà, hein, vous dessiniez, mais plutôt de la bâtisse, quoi.
0: Exactement, exactement. Et d'ailleurs, ce qui est assez marrant, c'est que sans doute la notion du foyer était assez importante, et c'est vrai que les repas de famille du dimanche, en général, c'était la balade du nouveau lotissement, et tout le monde regardait le nouveau lotissement, ce qui d'ailleurs était finalement peut-être un rêve d'enfant. Et puis plus je grandissais, plus je me disais mais en fait pas du tout, en fait on est, alors moi j'étais dans un quartier en fait c'était 75 maisons pareilles, un programme social de la ville de Vitré là d'où je viens, et finalement c'était la guerre des boutons, donc c'est assez intéressant parce qu'on était il y avait des guerres de quartiers, parce qu'au milieu il y avait un grand terrain de foot avec trois arbres, on faisait des cabanes, et donc c'était vraiment cette vie de village, cette vie individuelle, mais par contre on faisait tout à pied et à vélo. Donc il y avait aussi cette proximité qui derrière me paraissait aussi importante. Donc finalement la qualité de la maison était surtout liée à la qualité urbaine un petit peu sur l'ensemble. Et ça me fascinait. Ça me fascinait de les maisons, comment on y allait, comment on se garait, enfin le jardin, le rapport au jardin.

0: Intéressant aujourd'hui quand on parle de densité, en fait c'est derrière c'est pas le mode de vie de la maison individuelle qu'il faut rejeter, parce qu'une maison individuelle ou un quartier s'il est bien placé dans la ville et si finalement on a un accès au bus, à pied, à vélo, on a accès à un certain nombre de commerces et de services et d'écoles, finalement c'est pas du tout le sujet. Le sujet c'est qu'on est très très loin de tout et que derrière on puisse pas finalement avoir un accès simple au travail, à l'école, à l'université. Je fais une micro-pub pour le film À plein temps qui est sorti dernièrement avec Laure Calamy qui en fait court toute la journée parce qu'elle habite très très loin en banlieue, elle travaille dans Paris. Ça c'est vrai qu'on se dit là il y a un petit sujet, il y a un petit problème. Donc en fait moi j'étais très heureux enfant dans un lotissement et en même temps on se rend compte qu'il faut croiser ça avec des notions de densité, notions de service, notions de commerce, qui fait que le logement collectif, sans être forcément des tours et des bars, en fait, apporte aujourd'hui beaucoup de services. Et finalement, quand on regarde rapporté à la personne, une vraie optimisation dans l'écologie de la matière, ne serait-ce que du transport. Donc pour moi, c'est jamais tellement évident de me dire que le rejet de la maison individuelle, là où j'étais très heureux enfant, en fait... faut le rejeter aujourd'hui. En fait, non, c'est plus compliqué que ça. Et en même temps, le collectif pose des questions de vivre ensemble, d'avoir rapport à l'espace extérieur. Moi, j'étais confiné dans un 40 mètres carrés sans balcon. Bon, on se rend compte aussi qu'il y a certainement, c'est un peu entre les deux, qu'il y a certainement une efficacité écologique et puis un confort de vie dedans. Donc moi, ce qu'était le rêve d'enfance n'est plus forcément mon rêve d'homme. D'homme de 45 ans, mais en même temps, j'ai pas forcément de bonnes solutions. La question, c'est en fonction de son mode de vie, de son habitat, c'est quoi l'impact sur son territoire ?
1: C'est quoi l'impact sur son territoire à l'époque, quand vous étiez enfant ? Vous aviez pas peut-être ces notions-là, mais progressivement, collège, lycée, vous avez commencé à penser à votre orientation. Est-ce que c'était déjà là, l'architecture, ou pas encore ?
0: Alors, alors je voulais être architecte. Voilà, c'est quelque chose qui commençait à me faire un petit peu rêver. Alors plutôt architecte par rapport au patrimoine, ce qui d'ailleurs était un peu un choc quand j'ai commencé les études d'architecture. Donc moi, ce qui me passionnait, c'était un énorme livre à la bibliothèque qui était en fait l'Opéra de Paris, l'Opéra Garnier, avec une double page où on voyait les sous-sols, enfin toute l'infrastructure, un peu de l'ensemble. Il y avait le même double livre avec le paquebot France, pareil, on voyait les machines et tout. Vraiment ça me fascinait. Et donc très vite, je me suis dit que l'architecture, c'était un petit peu scientifique, c'était concret, et puis c'était aussi artistique. Donc en fait, assez vite, je me suis dit que c'est ce que je voudrais faire. Et en même temps, mes parents m'ont dit « c'est quoi ce métier ?» t'as des bonnes notes en maths, fin ingénieur, ça fera plaisir à ta grand-mère. D'ailleurs, ce qui est assez rigolo, parce que ma grand-mère, quand j'ai été ingénieur architecte, d'ailleurs, tout le monde m'a dit, mais pourquoi tu finis ton diplôme d'architecture, vu que t'as déjà ton diplôme d'ingénieur? Donc, j'expliquais que je voulais le faire aussi pour moi et que c'était au contraire, je pense, une formation géniale. Et d'ailleurs, beaucoup de pays européens, le premier cursus est le même pour ingénieur et architecte. Et après, on se spécialise. Ce qui fait qu'il y a un cursus commun. Et vraiment, cette double formation, pour moi, est d'une cohérence assez géniale et vraiment, moi, m'a beaucoup aidé.
1: C'est un bagage plutôt scientifique, un bac...
0: Bac C, enfin, donc maintenant, les bacs scientifiques, voilà. Donc, et puis après, donc, je suis parti en classe prépa pour faire plaisir à ma grand-mère. Mais très vite, en classe prépa, je me suis dit que, oh mon Dieu, j'allais pas trop m'éclater. Et donc, j'ai découvert une école qui s'appelle l'ENTPE, l'École Nationale des Travaux Publics de l'État, qui avait pour moi deux grands bénéfices. Premier bénéfice, c'est que je pouvais faire un double cursus avec l'école d'architecture. C'était un peu nouveau. Donc aujourd'hui, vous avez le NTPE, vous avez le STP, vous avez l'INSA qui propose ces différents doubles cursus qui sont vraiment, à mon avis, vraiment importants et d'autant plus aujourd'hui avec les compromis à faire entre la technique et le confort. Et le deuxième bénéfice, c'est que je pouvais rentrer en tant que fonctionnaire. Donc elle est fonctionnaire, donc payée pendant mes études, donc étant l'aînée de quatre enfants, je me suis dit que ce serait peut-être pas mal. Donc voilà pourquoi
1: C'est le top, ça.
0: Donc j'ai bûché pour arriver dans cette école que j'ai eue avec grand plaisir. Et finalement aussi, ce qui est assez intéressant, c'est que je suis arrivé dans l'école de fonctionnaire parce que c'était ce double cursus, parce qu'il y avait aussi ce confort, et puis qui rajoutait cette question peut-être sociale, sociétale. Quel est l'intérêt général, comment on porte de l'intérêt général dans aujourd'hui une évolution qui est aujourd'hui très économique sur pour faire construire.

0: construire sa propre maison et très écologique sur lequel il faut essayer de limiter les impacts, ce qui là rentre dans nos vies. Hein. C'est la question de la voiture, c'est la question du jardin.
1: Et vous rappelez d'une rencontre en particulier lors de vos années d'études post-bac, un enseignant, une citation forte, quelque chose qui vous aurait marqué et qui vous a permis justement d'aller en transition vers ce que vous faites aujourd'hui, une rencontre peut-être ?
0: Alors les rencontres sont peut-être arrivées plus tard dans mon cursus professionnel. Pendant mes études, c'était très... C'était un peu linéaire. Alors, il y a peut-être un professeur de physique en classe préparatoire qui m'avait fait rire en me disant « Monsieur Faucheux, ce n'est pas que vous n'êtes pas logique, mais vous n'avez pas la logique de tout le monde. » Et en fait, aujourd'hui, je me rends compte que c'est certainement une chance parce que j'ai peut-être, et certainement grâce à mon double cursus, une vision assez panoptique des choses. C'est-à-dire qu'en fait, il n'y a pas qu'une bonne solution. La question n'est pas performantielle uniquement, elle est aussi liée au confort. Une fenêtre, c'est certainement un point faible thermique, mais c'est surtout de la lumière, une vue, un paysage, etc. Donc en fait, avoir à prendre un peu les deux faces à un même sujet sont assez importants pour qu'on puisse finalement avancer dans la bonne solution. Et souvent, en physique, c'est ce qu'il me disait. Il me dit, en fait, vous avez une approche, vous avez des détours, vous retombez toujours sur vos pieds, mais avec des complications, ce qui était des complications scientifiques. Mais je pense qu'aujourd'hui, dans ma vie professionnelle, sont au contraire prendre en compte toutes les données d'un problème. La donnée n'est pas que économique, que scientifique, que physique. Elle est aussi comportementale, elle est aussi quel imaginaire j'en vois avec telle ou telle solution. Donc, si je vous dis, on va faire une pile hydrogène, les scientifiques, c'est formidable, mais plein de gens vont dire, ça va exploser, j'ai peur. Donc, finalement, cette vision un peu globale, qui était presque un frein à l'époque pendant mes études, aujourd'hui, je pense que c'est une de mes forces.
1: Une de vos forces. Et vous étiez quel type d'étudiant ? Plutôt révolté, résigné, optimiste peut-être ?
0: Je pense que j'étais très optimiste et j'étais toujours délégué. Donc, toujours délégué, c'est-à-dire que j'étais du côté des profs quand des fois on faisait un peu n'importe quoi en cours, du côté des élèves quand certains profs vraiment exagéraient, etc. Et tout. Donc j'étais une sorte d'ambassadeur ou un peu entre les deux. Bon, après je parle vite, je parle fort, donc ça doit aider, quoi. Puis bon, comme je suis plutôt optimiste, finalement les gens, je pense des deux côtés, les gens se disaient, bon, Franck, il est pas... Enfin, peut-être qu'aussi, il y a peut-être une notion d'intérêt général que j'arrivais à porter au-delà, et donc qui faisait que j'apportais une certaine confiance.
1: Donc là, on arrive diplômé, on est sur quelle année là, à peu près
0: 99.
1: 99, sans donner d'âge, hein. 99, donc parfait, vous avez dit de toute façon tout à l'heure votre âge. 1999, quelle vision en regardant le monde ? On est jeune diplômé, on est ingénieur architecte, qu'est-ce qu'on a envie de faire là, tout de suite ?
0: Alors en fait, je vais peut-être remonter... Finalement, 18 mois avant, donc je suis dans mon école d'ingénieur, je dois faire un stage et j'apprends que le directeur des services techniques du Louvre est un ancien de mon école. Donc je l'appelle pour dire, voilà, j'aimerais faire un stage au Louvre. Alors Louvre, là, c'est vraiment, en termes patrimonial, en termes d'art, c'était vraiment le top. Et il me dit, c'est super, c'est parfait parce qu'on a un problème de courant d'air sous la pyramide du Louvre. Donc en gros, il me dit voilà, donc ça pose un problème parce que les gens qui vendent les billets ou qui récupèrent les billets, qui sont eux en station, qui ne bougent pas, ont des problèmes de conjonctivite, de sécheresse des yeux, voilà. Donc si vous pourriez nous faire une petite étude, ce serait super. Donc moi, j'ai dit banco, je viens. Et donc j'ai fait de la thermodynamique des fluides, qui était une matière que je détestais. Mais on a modélisé la pyramide, on a modélisé finalement à grosse maille, notamment les cours Pouget et Marly. Là, vous avez une merveilleuse sculpture française et une partie du carrousel, pour se rendre compte que forcément sous la pyramide, vous avez un apport de lumière hyper important. Vous avez au minimum 35 000 personnes qui passent, donc qui dégagent à la chaleur, donc un apport de chaleur important. Et forcément, il y a des fuites, c'est normal dans un château qui a mis 10 siècles à se construire, des fuites au niveau de la toiture, donc forcément, il y a un tirage d'air. Donc l'idée, donc ce travail se dit comment on essaye soit de limiter ce tirage d'air, et en fait, le tirage d'air était à la limite de l'inconfort, sauf de temps en temps, on avait des pics comme ça qu'on ne comprenait pas. Et en fait, un jour, je l'ai compris tout simplement en arrivant... au bureau, je me suis retrouvé avec un quart de touristes. Et donc, côté Rivoli, les deux portes, il y a deux portes. Normalement, il y a un sas pour permettre justement de limiter l'entrée d'air. Et donc là, les deux portes étaient ouvertes en même temps. Et là, il y a eu un grand courant d'air. Et je me suis dit, ah bah oui, c'est juste des entrées parasites d'air. Donc la proposition, c'était juste de tester des rideaux d'air chaud comme on a dans les centres commerciaux pour limiter cet apport-là. Et puis surtout de dire, techniquement, c'était compliqué de rendre étanche, voire impossible de rendre étanche les toitures du Louvre. Donc la question, c'était plutôt, c'est quoi le problème? C'est le bâtiment ou c'est l'inconfort des gens, en fait? Le problème, c'était comment on améliore le confort des gens. Donc c'était plutôt, est-ce qu'on n'essaye pas de décaler les gens? Donc à un moment, les ventes de billets qui à un moment se sont faites dans des petites boîtes en verre, aujourd'hui d'ailleurs, se sont décalées sur le côté. Et donc c'était plutôt de décaler un petit peu les postes des contrôleurs de tickets qui n'existent plus d'ailleurs maintenant, je pense que tout est automatique, donc qui permettait en fait de travailler sur ce confort-là. Donc ce qui avait surpris mon maître de stage, c'est que j'avais fait tout un travail hyper technique et en même temps je lui ai dit je voudrais faire un sondage. Donc j'étais allé voir les gens pour dire c'est quoi votre inconfort, c'est quoi le problème visuel, c'est quoi, et donc pour prendre un peu une vision un peu panoptique un petit peu des choses.
1: Et dire ergo aussi un petit peu.
0: Voilà, un peu ergonomique, exactement. Et donc se dire, en fait, le soleil, c'est peut-être pas un problème s'il n'y a personne. En fait, le problème, c'est quand il y a une plante ou quelqu'un. Mais finalement, s'il n'y a personne, finalement, s'il y a une grande tache solaire et un gros inconfort solaire, c'est pas très grave. Donc je fais ce rapport de stage au Louvre, qui se finit très bien. Je reviens avec un tome énorme. Et là, en dernière année, mes professeurs me disent, ah, mais en fait, t'as fait de la thermique. Es-tu au courant que la France a signé les accords de Kyoto? Ben, pas au courant. Es-tu au courant que le ministère, à l'époque de l'équipement, va changer la réglementation thermique? Et donc, en fait, on a besoin d'ingénieurs thermiciens et finalement, tu as fait la thermique. Et donc, donc c'est comme ça que mon premier job, ça a été ingénieur thermique pour faire les premiers contrôles thermiques des bâtiments. Et c'est comme ça que je suis arrivé à Nantes pour faire ces premiers contrôles.
1: Donc, c'était un premier boulot, c'était pas du stage en fait.
0: Non, alors voilà, stage et après premier boulot. Donc, je faisais partie des CT, des centres techniques de l'équipement qui aujourd'hui sont devenus les CEREMA, qui est en fait le bras armé technique du ministère du logement. Et donc, c'est eux qui font les contrôles acoustiques, les contrôles accessibilité. Et donc, moi j'étais pour les premiers contrôles thermiques. Et donc, je me retrouve 24 ans. À faire dans la première année des contrôles pédagogiques et donc faire de la formation. Et je me retrouve en face de salles entières de maçons, de chauffagistes, de plombiers, donc tous les corps d'État qui allaient vraiment être bouleversés par cette réglementation. Et ça se passe très mal. Je me fais huer et vraiment. Vraiment, c'est bien l'État qui nous fait encore une réglementation, qui nous empêche de travailler. Il faut dire que ces réglementations changeaient beaucoup de choses. Avant, on isolait, et là, il fallait isoler et justifier de la qualité de vos équipements de chauffage. Et c'était l'articulation des deux qui disait si vous étiez réglementaire ou pas. Donc ça imposait, même pour des tout petits bâtiments, un bureau d'études thermiques, donc une étude supplémentaire, donc un coût supplémentaire. Donc forcément, ça réintroduisait un partenaire et donc aussi des coûts. Et puis voir, ça changeait avant la chaudière, on mettait une chaudière, alors que là la chaudière, on l'a choisie en fonction de votre isolation. Donc bref, ça changeait beaucoup de choses. Et je me rendais compte que les gens vraiment n'adhéraient pas. Et c'est là que je me suis dit, il y a comme un bug quand même, parce que cette réglementation n'a pas été faite pour rien, elle a été faite pour finalement réduire les émissions de gaz à effet de serre liées au bâtiment. Et donc c'est là que moi j'ai commencé à dire aux gens, je vais prendre 5 minutes pour vous parler du développement durable. En plus, on était en Bretagne, on avait une marée noire. Donc, c'est des gens, quand on leur parlait de marée noire, pollution, trou dans la couche d'ozone.
1: Quelle année ?
0: 99-2000.
1: Vous étiez tout jeune encore.
0: Voilà. Et donc là, les gens, forcément, remis dans ce contexte-là, disaient, oui, il faut faire quelque chose, c'est pas possible. Moi-même, je me rends compte, depuis que quand j'étais gamin, tout était super. Maintenant, il y a plus de pollution, etc. Et donc, je leur disais, donc, il faut qu'on lutte contre la pollution. Donc, la France s'engage. Donc, la France signe les accords de Kyoto. Les deux mauvais élèves, c'est le transport et le bâtiment. Donc, il faut qu'on réduise l'impact du bâtiment sur la planète. Donc, on a cette réglementation thermique 2000 qui arrive. Donc en fait, c'était la même chose, mais ces 5 minutes faisaient qu'on mettait dans un contexte et globalement fait qu'on comprenait un plus le sens de ces réglementations. Et c'est comme ça que moi j'ai commencé à me dire, il faut que je m'intéresse au développement durable, il faut que je m'intéresse à une vision peut-être plus globale pour derrière ne pas voir des effets de choc, des effets de non-adhésion ou de défiance sur finalement des réglementations qui ne sont pas faites pour nous embêter, mais qui sont faites pour nous sauver, ou plutôt nos enfants.
1: Très bien. Donc en fait, ce que on va dire que c'est arrivé à la fois progressivement, mais très tôt, ce moment de bascule. Vous aviez déjà conscience, pleinement conscience, de ce qu'allait être votre démarche. Et comment vous en êtes arrivé quelques temps après, quelques années après, à la fois en tapant à la porte de Eiffage, à affirmer votre légitimité dans le domaine, et puis à en parler au quotidien, en fait, comme vous le faites aujourd'hui.
0: Alors, je sais pas si je me sens légitime. Je sens toujours pas légitime aujourd'hui. Je pense que je suis totalement dans le complexe de l'imposteur. Mais en fait, ce qui est intéressant, c'est de cette première approche extrêmement d'abord réglementaire, mais en disant finalement pourquoi on le fait, c'est quoi le sens qu'on donne à ces réglementations. Après, moi, quand je suis passé par le PUCA, le plan urbanisme, construction, architecture, c'était assez intéressant de dire qu'il fallait qu'on accélère la qualité environnementale. Donc, c'était un programme à l'époque qui était porté par le ministère du Logement et qui disait comment on essaye de faire des bâtiments environnementaux et en même temps qui permettent de faire des bâtiments et privés et sociaux pour accélérer un peu l'ensemble. Et là, je m'étais rendu compte que la question n'était... Il y avait un vrai engagement des maîtres d'ouvrage, mais la question n'était plus technique, elle était purement financière. En gros, il fallait 30 000 euros d'écart entre un logement classique et un logement, on va dire, durable. Ce qui est logique, hein, parce qu'au lieu de mettre 8 cm d'isolant, vous en mettez 10, 12, 15, 20 par l'extérieur, plus un bardage, ben, y a plus de matière. Un chauffe-eau électrique, c'est entre 200 et 1000 euros en fonction de la taille de votre chauffe-eau. Un chauffe-eau solaire, c'est 3500 euros. Donc en fait, on comprenait ces 30 000 euros, mais sauf que ces 30 000 euros n'étaient pas finançables. Parce qu'on ne prend pas en les charges dans votre prêt immobilier, on ne prend pas les charges. Donc même si ça diminue vos charges, on ne vous prête pas ces fameux 5 000 euros un petit peu supplémentaires. Et c'est là comme ça que sur un programme à Chalon-sur-Saône, qui s'appelait Saint-Jean-des-Jardins, en fait, on s'est rendu compte que là, ils faisaient ces villas urbaines durables au même prix que les logements d'à côté. Alors, je demandais comment, ils me disaient, mais en fait, on n'a pas raisonné bâtiment, on a raisonné aménagement, quartier. Au lieu que chacun sa chaudière, on fait une chaudière pour tout le monde. Au lieu que chacun son garage, on fait des garages pour tout le monde. Et donc, l'effet d'échelle, plus le fait qu'on optimise, fait qu'on effaçait ces fameux 30 000 euros. Donc c'est là que moi, j'ai commencé à beaucoup m'intéresser aux aspects économiques, aux modèles économiques et à notamment de se dire qu'il fallait beaucoup travailler avec les promoteurs, avec les aménageurs. En fait, finalement, la part très privée de la ville, parce que finalement, l'engagement politique est là. On va dire que l'engagement aussi des citoyens est là. Mais aujourd'hui, ce modèle économique était compliqué à trouver, qui se retrouve justement dans comment j'ai mon foyer, ma maison, mais en même temps, comment le fait de partager un certain nombre d'éléments, un peu de jardin, un peu de voiture, un peu de transport, fait que globalement, économiquement, je peux avoir mon logement qui va diminuer de 30% mes émissions de gaz à effet de serre. Donc, l'échelle quartier est devenue importante. Donc là, en 2007, j'ai commencé à beaucoup m'intéresser à cette échelle-là. On entend parler de Fribourg, quartier Vauban en Allemagne, de Kreuzberg à Berlin, de Hammarby à Stockholm, de Bedsted à Londres. Mais aussi, on commence à sentir qu'il se passe des choses du côté de Grenoble, du côté de Lyon, du côté de Nantes, du côté de Rennes, avec un ensemble de quartiers. Et donc là, je commence à travailler sur les quartiers du Rhum. Mais à l'époque, c'était vraiment, bon, on va dire, de la R&D du ministère. Et puis est arrivé le Grenelle Environnement, engagement 49 du Grenelle, développer les éco-quartiers. C'est comme ça que moi, j'ai eu la chance de pouvoir porter pendant 10 ans cette démarche-là. Et cette démarche, en fait, qui était... à la Grenelle. C'est-à-dire qu'en fait, au lieu de faire un grand groupe de travail parisien pour essayer après d'appliquer, en fait, on a fait un grand club qui était porté directement par les villes et par les équipes des villes, dont le privé, pour dire comment est-ce qu'on va essayer de partager sa chaudière, partager ses vélos, partager ses stationnements, faire plus de place à la nature, pour finalement permettre d'avoir des éco-quartiers à la française.
1: Il y avait déjà une prise de conscience collective à l'époque de l'urgence que l'on vit aujourd'hui.
0: Oui, et par les territoires, vraiment par les territoires. Enfin, je trouve que, en gros, moi, j'ai beaucoup appris. Moi, la chance que j'ai eue, c'est que je n'ai pas apporté grand-chose. J'ai simplement permis qu'on rapproche des prise de position politique de la ville de Grenoble, de la ville de Lyon, de la ville de Rennes, de la ville de Nantes, de la ville de Paris, de la ville de Lille. Certains avec un apport extrêmement social, Lille avec beaucoup de questions sociales et de dépollution des sols. d'autres avec un vrai changement de comportement, comme à Grenoble, on fait tout à vélo, quoi. On fait de la vraie densité parce qu'aussi on a une cuvette. Donc, des engagements aussi portés par la culture, avec Nantes, où on fait d'abord, on s'appuie finalement sur la troupe de théâtre Troyes et le Luxe, on fait le musée des machines. On demande à M. Chemetov, paysagiste, de faire d'abord le jardin, comme on a fait aussi à Batignolles, on fait d'abord le jardin Martin Luther King, pour créer une adhésion, et après on fait les bâtiments autour. Donc vraiment, ça a été ce rapprochement de politique locale qui vraiment portait de l'écologie, mais peut-être plus de l'écologie urbaine, voire industrielle, et qui finalement ont permis de faire des quartiers aujourd'hui qui vivent bien. Vous avez toujours un parc, vous avez toujours des commerces, vous avez toujours du logement privé, du logement social, des écoles, une vie de quartier dans une densité quand même assez, assez importante, et souvent avec... avec un vrai confort de vie. Donc là, donc vraiment, il y avait une vraie compréhension. Et Bordeaux aussi, bien sûr. Enfin, en gros, les politiques locales. Alors souvent, on voit bien qu'il y a aussi une ville, une métropole, une prise de conscience sur les réseaux urbains partagés. Souvent, une agence d'urbanisme ou un CAUE qui va porter un peu d'architecture ou de vision un peu sur l'ensemble du territoire, qui fait que les territoires avaient déjà tout compris. Et en gros, c'est le fait que les éco-quartiers soient portés autant par eux, avec à l'époque une direction générale de l'administration, dont à l'époque une certaine Stéphanie Duplion, qui est aujourd'hui la directrice générale, qui fait partie des gens qui m'ont beaucoup inspiré, qui m'inspirent encore. Globalement, on était tous autour de la table. Vraiment, et ça, vraiment, cette démarche éco-quartier qui finalement n'est pas une loi, il n'y a pas de subvention, il n'y a pas de loi, c'est simplement comment tous ensemble. On essaye, entre le code de l'urbanisme, le code de la construction, le code de l'environnement, le modèle économique local, les politiques locales des villes, ben on arrive à faire plus de voitures, enfin, excuse-moi, plus de vélos, moins de voitures, moins de... Voilà, c'est ça. Oh mon Dieu, le lapsus révélateur. Voilà, donc... en tout cas, cette démarche éco-quartier fait que tout le monde avait sa place, et notamment le privé. Et notamment... et dans le privé, ce qui est toujours assez intéressant... c'est que finalement, au regard des urgences écologiques que l'on a, en fait, faire une fois un super bâtiment complètement autonome, mais qui est en dehors des codes économiques, on ne va pas y arriver. Si par contre, avec un industriel, on arrive à systématiser l'isolant bus sourcé, à systématiser moins de béton, à systématiser de garder la pleine terre, en fait, c'est peut-être moins démonstrateur. Par contre, en termes globalement... de tonnes de CO2 économisées, c'est plus important. Donc moi, c'est comme ça que finalement je travaillais beaucoup avec le privé, et qu'à un moment j'ai eu l'opportunité que Valérie David, autre femme formidable, géniale, d'une énergie folle, qui m'appelle en me disant voilà, je travaillais avec un peu tout le monde, hein, donc, et en fait elle me dit on lance un grand éco-quartier, et puis on va faire beaucoup d'innovations, elle me disait voilà, si vous connaissez quelqu'un que ça pourrait intéresser de faire autant de l'agriculture urbaine que du nouveau béton, on serait preneur pour un touche-à-tout, quoi. Et je me suis dit, tiens, ça pourrait m'intéresser. Donc, je suis actuellement en dismobilité du ministère du Logement. Et en mettant de l'autre côté de la barrière, chez un industriel du BTP, du logement. Et en même temps, c'est intéressant.
1: Que l'on peut nommer.
0: EFAGE, voilà. Et donc la branche construction. Et donc, en se disant que finalement, la stratégie bas carbone qui se met en place chez EFAGE aura une réponse industrielle. Alors... on n'est peut-être pas dans la rupture, on voit bien que la conduite du changement est compliquée, mais par contre, c'est vrai que derrière, en termes quantitatifs, il y a une vraie efficacité.
1: Alors, il y a une efficacité, mais est-ce que subsistent aujourd'hui chez vous des frustrations quand vous regardez à la fois votre mission, mais tout ce qui reste à faire? On a vu le rapport assez alarmant du GIEC. Comment vous sentez aujourd'hui, à la fois dans votre mission, mais par rapport à tout ce qui reste à faire aujourd'hui?
0: Ben, on ne sent pas très bien. Hein. Donc, on ne sent pas très bien parce que toutes les démarches que moi j'ai pu porter entre la réglementation thermique, entre la démarche éco-quartier et aujourd'hui la stratégie bas carbone d'un grand groupe du BTP français, fait globalement qu'on avance de plus en plus, on a de l'adhésion, mais globalement, on voit bien que les 30% de CO2 pour 2030, il va falloir aller chercher. Ce qui veut dire, globalement, changer beaucoup de choses, voire même changer... donc là, il faut aussi changer les clients, enfin, il faut aussi changer la demande. On voit bien qu'aujourd'hui, les gens nous disent, je veux un... Enfin, J'ai cherché un appartement, là, j'ai déménagé il y a un an. Tous les agents immobiliers me prenaient le plein ouest. Mais le plein ouest, ça va être l'enfer, avec, par rapport aux canicules. Donc on voit bien qu'il y a un mouvement un peu global, un peu d'ensemble. Je participe à une stratégie bas carbone, qui est une stratégie comptable de comment je choisis mes matériaux pour qu'ils soient le plus bas carbone possible. Mais c'est un des maillons qui, globalement, pose la question et la nature. Donc il faut garder la pleine terre. Il faut garder des zones humides. Il faut mettre des places de vélo, mais ce n'est pas parce qu'on a une place de vélo que les gens font du vélo. Donc, il faut travailler sur le comportemental. Donc, c'est vrai que des fois, le maillon difficile d'aller sur on va mettre moins de béton, un peu plus de bois, qui déjà est un petit parcours du combattant, en fait, on se rend compte que il faut aussi derrière avoir beaucoup d'autres choses qui vont du très comportemental. Malgré nos libertés de comportement de chacun, et en même temps d'autres politiques publiques, des réseaux de chaleur. C'est vrai que quand les villes ne mettent pas en place de réseaux de chaleur, c'est compliqué aujourd'hui de se dire, en plus là aujourd'hui on voit bien qu'on a une défiance du gaz, ce qui est très bien par d'autres biais. Donc pas son biogaz, mais qui dit biogaz dit méthaniseur, qui dit méthaniseur, il faut qu'on se mette à trier nos poubelles. Enfin, on voit bien qu'à un moment on a bien le chemin. C'est ce que dit le GIEC, Jean Jouzel, que moi j'écoute à chaque rapport, qui se désole d'avoir raison depuis 30 ans, globalement, nous a bien démontré le chemin. Mais ce chemin, il est très personnel dans nos quotidiens, très collectif dans nos choix d'investissement. Et derrière, tout est un petit peu lié. Et on sent bien que chacun dans nos métiers, c'est déjà tellement difficile de changer. Que souvent, tout ça mis bout à bout, c'est un peu difficile. Et d'un point de vue très personnel, il y a 2 ans, j'ai eu une sorte de révélation. Je suis bénévole dans une structure qui s'appelle Plateau Urbain, qui fait de l'occupation temporaire. Donc c'est une autre vision de l'écologie urbaine, mais que vraiment avec des gens qui m'inspirent. Alors Simon Lainé, Paul Citron, Laura Petitbon, Cécile Altaber, enfin des tas de gens qui sont Gauthier Lebaille, enfin bref, des tas de gens. Vraiment, vraiment investi. Et donc, dans ce cadre-là, en fait, on avait été appelé, donc Plateau Urbain, la structure, la coopérative Plateau Urbain avait été appelée pour participer à une conférence devant l'Association des jeunes protestants de Paris. et en fait, finalement, leur demande était sur comment lutter contre les grands projets de Paris, enfin, les grands projets de Tours, etc. Bon, bref. Et donc, finalement, on s'est dit, mais c'est pas vraiment ce que fait Plateau Urbain sur... résorber la vacance, soutenir la création, que vous voulez nous interroger, c'est plutôt sur un rapport d'urbaniste. Donc finalement, c'est moi qui est un peu l'urbaniste du groupe Plateau Urbain, d'y aller. Et j'étais en face d'une centaine de jeunes, 20 ans, mais hyper militants, mais positifs, militants, grosse remise en cause de plein de choses. Et en préparant, je leur avais dit, écoutez, en vous voyant, comme j'avais plus de 40 ans, je dis, moi, je me rends compte que je suis un homme de l'atténuation. En fait, il y a deux grandes politiques en termes techniques. Il y a l'atténuation et l'adaptation. L'atténuation, c'est faire moins de CO2. Moi, je suis totalement un homme de l'atténuation. Moins de voitures, plus de vélos, moins de béton, plus de bois, moins de routes, plus de nature, porté par l'ensemble des réglementations des différents ministères, le code de l'environnement, code de la construction, code de l'urbanisme, etc. Donc, et déjà, j'espère l'avoir fait avec beaucoup de conviction et avec grande foi, mais c'est jamais que de l'atténuation. Et aujourd'hui, cette génération, et moi-même dans mon quotidien, on n'est plus à l'heure de l'atténuation, on est à l'heure de l'adaptation. Et entre mes 0 et mes 24 ans, j'ai connu une canicule. La canicule de 2003, 15 000 morts, l'enfer. Depuis que j'ai 40 ans, je pense que j'ai 4 à 5 coups de chaud par an. Donc si je prends juste ce phénomène-là, je me rends bien compte que là, la question, ce n'est pas uniquement de comment on se met au frais de temps en temps, c'est comment on s'adapte, comment les logements doivent être tous traversants, permettant un courant d'air, ce qui veut dire que si vous donnez sur des rues hyper passantes, hyper bruyantes, ça va être compliqué de bien dormir en cas de chaleur. Enfin, comment on se protège? On sait faire, hein. Faut mettre des claustras en bois, super, mais qui les paye, ça a encore un coût supplémentaire qu'on n'a peut-être pas. Donc aujourd'hui, je me rends compte qu'aujourd'hui, faut aller plus vite. Et je sais pas trop comment faire pour aller plus vite. Donc, et que la génération là qui arrive, vraiment nous bouscule, hein, nous bouleverse. Et dernièrement, là, cette petite vidéo virale de jeunes diplômés de Paris Agro qui font un appel à la désertion, ça m'a beaucoup secoué sur le fait de dire c'est super d'avoir ces parcours un peu différents et qui décident de faire autre chose. Et ça montre qu'il faut aussi, qu'on remette en cause beaucoup de choses. Et en même temps, ma place que j'ai eue au ministère, ma place que j'ai aujourd'hui dans un groupe privé, fait que j'espère que ça va faire basculer peut-être plus de monde. Alors peut-être moins vite, avec moins d'impact, mais peut-être plus en quantité. Donc faut les deux.
1: Et pour finir sur ce sujet, avant de parler de vos muses et de votre livre de chevet qui vous inspire, est-ce que vous avez justement un message à faire passer à ceux qui nous écoutent, qui ont envie de faire passer des idées, d'engagement, leur vision, leur perspective, parler ou témoigner de leur première pierre, mais qui n'osent pas? Vous avez évoqué tout à l'heure, avec un terme fort, hein, cette idée de syndrome de l'imposteur. Donc il y a des tas de gens peut-être qui nous écoutent et qui se disent « moi j'ose pas » ou « je sais pas » ou « je suis pas là pour ça » ou « je ne sais pas faire ». Qu'est-ce que vous pourriez leur dire ou leur donner comme conseil?
0: Faut essayer, quoi. Faut essayer, faut proposer. Là, dernièrement, on est sur un projet appel d'offres, c'est marqué en gros, en gras, aucune variante possible. Et la demande, c'est de déconstruire pour reconstruire. Et quand on voit le bâtiment à déconstruire, on dit, mais pourquoi on le déconstruit? Le bâtiment, au contraire, il faut l'épaissir, il faut mettre des nouveaux balcons en bois, mais au contraire, il faut garder le bâtiment parce qu'on va générer un inconfort pour les voisins pendant 2 ans.
1: Donc, faut oser dire, quitte à chuter sur le moment.
0: Alors, justement, en fait, c'est ça. En fait, parmi l'équipe, la moitié on dit on prend un énorme risque si on fait ça, on va être éjecté du concours. En même temps, si on le fait, on envoie un autre message. Et en fait, on se rend compte que dans les questions-réponses, c'est une question qui a été très vite posée. Et en fait, finalement, le fait qu'on la pose aussi a montré notre posture collective à dire et si on faisait un peu différemment, sachant qu'on répond au programme, mais par un autre biais. Et on garde la structure, donc je gagne 30% de CO2, donc je gagne, je pense, 200 tonnes de CO2. Enfin bref, ce qui fait que là, c'est... Et le fait de juste poser la question, et donc en fait, on a été plusieurs à se la poser ensemble, dire posons la question au maître d'ouvrage. Il fait tout un paragraphe sur l'économie circulaire, il demande de le détruire, le bâtiment. Il y a un peu un paradoxe. Ça ne coûte rien de poser la question, il faut juste avoir ce courage, et finalement, on se rend compte que je pense que tout le monde va proposer de garder le bâtiment, quoi. Donc
1: il faut oser.
0: Exactement.
1: Osons ensemble. Et qu'est-ce qui, justement, ou qui vous a mis sur cette démarche-là, sur cet élan d'inspiration?
0: Après, je vous disais, moi, j'ai toujours eu la chance d'avoir des collègues ou des super hiérarchiques ou des gens qui, en fait... ont écouté et ont permis de dire vas-y, montre-nous, fais-nous. Alors, quand j'ai l'administration, j'ai fait beaucoup de notes. Donc, je fais une petite note pour expliquer pourquoi est-ce que plutôt que de faire une loi éco-quartier, on va plutôt faire un club éco-quartier et qu'au contraire, on va revisiter certains articles du Code de l'urbanisme.
1: Vous avez une muse en particulier?
0: Alors, Stéphanie Dupuy-Lyon, qui a été à l'époque, qui était adjointe au sous-directeur et qui est maintenant directrice générale. Valérie Lazec, aujourd'hui, qui est directrice générale de l'établissement public d'aménagement Atlantique, qui a été ma chef et avec qui parlait beaucoup d'écologie politique. Moi, j'ai beaucoup appris là-dessus sur une approche très très politique de l'écologie, avec comment derrière, tout ça, c'est des choix un petit peu politiques.
1: Donc des femmes.
0: Valérie David, alors elle, c'est plutôt de l'écologie industrielle, mais qui justement porte depuis presque 15 ans chez Eiffage, d'abord un laboratoire phosphore, puis aujourd'hui la direction développement durable, et que j'avais rencontré par hasard à un colloque et qui était venu me voir pour me dire on n'arrive pas à avoir une autorisation sur un échangeur de chaleur. Et en fait, moi j'avais juste expliqué, c'est une question entre telle ou telle loi. Donc bref, moi j'avais fait de la facilitation, mais comme je l'ai fait pour un peu tout le monde. Donc vraiment, des femmes qui m'ont beaucoup... beaucoup inspiré. Et puis des groupes, comme je vous disais, plateau urbain, vraiment plateau urbain, histoire de la vie, vous prenez un stagiaire.
1: En deux mots, plateau urbain fait, pour résumer pour ceux qui n'ont pas...
0: De l'occupation temporaire. On repère des bâtiments vides, qui globalement vont être vides 6 mois, 18 mois, 2 ans, 3 ans, le temps qu'ils soient vendus ou détruits ou déconstruits. Et on se dit, c'est tellement dommage que ce bâtiment ne soit pas utilisé et simplement qu'il y ait juste un gardien qui soit là pour qu'il ne soit pas squatté.
1: Ça va être des lieux intermédiaires, des tiers-lieux, etc.
0: Exactement. Donc, et donc l'idée, c'est... Et à côté de ça, on se rend compte qu'il y a plein de gens qui n'ont pas leur place dans la ville. Les artistes n'ont souvent pas la place. Ils ont besoin pendant 2 ans d'une hauteur sous plafond important pour faire une sculpture. Ils n'ont pas la place. La jeune entreprise, l'économie sociale et solidaire, l'associatif. Et donc l'idée, c'est... Ce qui est assez intéressant, c'est qu'encore une fois, moi, ce qui m'a plu, c'est le modèle économique. C'est de se dire, c'est pas gratuit, c'est pas de l'aide, c'est pas de l'assistanat. Simplement, on dit au propriétaire, plutôt que de payer un gardiennage, on va vous le garder gratos, vu qu'il y aura des gens dedans. Donc, simplement, pas de loyer, et on va payer les charges et les impôts.
1: Ce ne sera pas un squat.
0: Ce ne sera pas un squat. Et donc, tout est légal. C'est un bail, soit un vrai bail, soit un bail dérogatoire, soit un bail temporaire. Enfin, tout est justement... Et d'ailleurs, à l'époque, le groupe Plateau Urbain était venu me voir pour qu'on voit comment ça pouvait être encadré dans le cadre du code d'urbanisme pour justement ne pas être dans de la dérogation et être dans du vrai droit. Donc, et donc, l'idée, c'est que pendant 6 mois, 18 mois, 2 ans, 3 ans, en fait, c'est les lieux vivent. Et donc, c'est tellement mieux aussi pour les voisins contre un lieu qui vit, souvent un lieu ouvert. Et souvent, on se rend compte que les bureaux...

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1: Bonjour à tous. Alors que plusieurs départements souffrent de la chaleur, la tentation de laisser son climatiseur tourner toute la nuit est forte. Cela peut vous aider bien sûr à bien dormir. L'impact sur votre facture d'électricité peut malheureusement être important. Un climatiseur moyen consomme entre 1500 et 2500 watts par heure. Sur une journée complète de 24 heures, avec la clim allumée en continu, cela fait une note d'environ 7 euros, plus de 11 euros les 24 heures pour certains climatiseurs. Le mercure a atteint hier 37,8 degrés à Angoulême, battant l'ancien record de chaleur pour un mois de mai, mesuré en Corse en 2009. Cet épisode de chaleur pourrait avoir atteint son pic. Plusieurs départements de l'ouest à l'Île-de-France sont toujours en vigilance orange à la canicule. Malgré l'hiver pluvieux, le printemps a été trop chaud et trop sec et les autorités azuréennes s'inquiètent déjà du manque d'eau. Le comité de gestion de la ressource en eau se réunit ce vendredi pour demander au préfet de déclencher le niveau 1. Ce niveau constitue le premier des quatre échelons de gestion de la ressource en eau. Il n'entraîne pas encore de mesures restrictives contraignantes, mais vise à intensifier la sensibilisation des acteurs publics, des professionnels et des citoyens. Benjamin Netanyahou dit avoir donné l'ordre à l'armée israélienne d'occuper 70% de la bande de Gaza, et cela en dépit des termes du cessez-le-feu entré en vigueur en octobre. L'Assemblée nationale approuve en première lecture et à l'unanimité l'abrogation du Code noir et l'ensemble des textes ayant réglementé l'esclavage dans les colonies françaises, jamais formellement abrogé après 1848. Un enseignant d'une école maternelle de Dinard mis en examen pour agression sexuelle sur 4 mineurs de moins de 15 ans, annonce le parquet de Saint-Malo. Une plainte avait été déposée en novembre dernier par un parent d'élève et l'enseignant était suspendu de ses fonctions depuis plusieurs mois. Et puis la place en Ligue 1 se joue ce soir entre Nice et l'AS Saint-Etienne après le triste 0-0 du match aller. Le seul côté positif du barrage entre les deux équipes reste le suspense toujours total. Voilà, c'est la fin de ce flash. Bonne journée.

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1: Bonjour à tous. Un surveillant d'un collège près de Grasse condamné pour agression sexuelle sur mineur. Un surveillant d'une vingtaine d'années a donc été condamné mercredi par le tribunal correctionnel de Grasse pour agression sexuelle sur deux élèves mineurs du collège où il officiait. Âgés de 14 et 15 ans à l'époque, les deux jeunes filles, fragilisées par l'adolescence et leur parcours de vie, avaient porté plainte. Un enseignant d'une école maternelle de Dinard mis en examen pour agression sexuelle sur quatre mineurs de moins de 15 ans, annonce le parquet de Saint-Malo. Une plainte avait été déposée en novembre 2025 par un parent d'élève et l'enseignant était suspendu de ses fonctions depuis plusieurs mois. Fusil d'assaut, pistolet automatique, grenade, fructueuse perquisition de la police lors du coup de filet anti-stup entre Nice et Marseille. Près de 80 policiers dans le raid ont participé mardi à un coup de filet. 12 personnes sont en garde à vue. Le tribunal correctionnel de Nanterre condamne l'ancien maire de Levallois-Perret, Patrick Balkany, à respectivement 15 mois d'emprisonnement ferme et 3 ans ferme mais sans mandat de dépôt dans deux dossiers distincts de détournement de fonds publics. Patrick Balkany fait appel de la condamnation. Décidément, quand ça veut pas, ça veut pas. L'OGC Nice est aussi dans la tourmente pour son centre de formation. Trois jeunes de moins de 15 ans vont être exclus de ce centre après avoir roué de coups un quatrième jeune homme. La scène s'est déroulée dans la salle de sport suite à une dispute. Elle a été entièrement filmée par les caméras de surveillance. La place en Ligue 1 se joue ce soir entre Nice et l'AS Saint-Etienne. Après le triste 0-0 du match aller, le seul côté positif du barrage entre les deux équipes reste le suspense, toujours total entre des Verts qui veulent monter en Ligue 1 et une équipe de Nice qui a besoin de sauver sa peau après une saison compliquée. Il y aura forcément des larmes au bout de 90 ou 120 minutes. En effet, c'est bien une prolongation au programme en cas d'égalité à la fin du temps réglementaire, puis une séance de tirs au but afin de départager les deux équipes. Voilà, c'est la fin de ce flash. Merci de l'avoir suivi.

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1: Bonjour à tous. Un surveillant d'un collège près de Grasse condamné pour agression sexuelle sur mineur. Un surveillant d'une vingtaine d'années a donc été condamné mercredi par le tribunal correctionnel de Grasse pour agression sexuelle sur deux élèves mineurs du collège où il officiait. Âgés de 14 et 15 ans à l'époque, les deux jeunes filles, fragilisées par l'adolescence et leur parcours de vie, avaient porté plainte. Un enseignant d'une école maternelle de Dinard mis en examen pour agression sexuelle sur quatre mineurs de moins de 15 ans, annonce le parquet de Saint-Malo. Une plainte avait été déposée en novembre 2025 par un parent d'élève et l'enseignant était suspendu de ses fonctions depuis plusieurs mois. Fusil d'assaut, pistolet automatique, grenade, fructueuse perquisition de la police lors du coup de filet anti-stup entre Nice et Marseille. Près de 80 policiers dans le raid ont participé mardi à un coup de filet. 12 personnes sont en garde à vue. Le tribunal correctionnel de Nanterre condamne l'ancien maire de Levallois-Perret, Patrick Balkany, à respectivement 15 mois d'emprisonnement ferme et 3 ans ferme mais sans mandat de dépôt dans deux dossiers distincts de détournement de fonds publics. Patrick Balkany fait appel de la condamnation. Décidément, quand ça veut pas, ça veut pas. L'OGC Nice est aussi dans la tourmente pour son centre de formation. Trois jeunes de moins de 15 ans vont être exclus de ce centre après avoir roué de coups un quatrième jeune homme. La scène s'est déroulée dans la salle de sport suite à une dispute. Elle a été entièrement filmée par les caméras de surveillance. La place en Ligue 1 se joue ce soir entre Nice et l'AS Saint-Etienne. Après le triste 0-0 du match aller, le seul côté positif du barrage entre les deux équipes reste le suspense, toujours total entre des Verts qui veulent monter en Ligue 1 et une équipe de Nice qui a besoin de sauver sa peau après une saison compliquée. Il y aura forcément des larmes au bout de 90 ou 120 minutes. En effet, c'est bien une prolongation au programme en cas d'égalité à la fin du temps réglementaire, puis une séance de tirs au but afin de départager les deux équipes. Voilà, c'est la fin de ce flash. Merci de l'avoir suivi.
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2: Bonjour, bienvenue à tous, bienvenue dans cette nouvelle émission Low Carbone Construction sur Bâti Radio, l'émission dédiée à la réduction de l'empreinte carbone dans le bâtiment. Et l'enjeu est de taille puisque le bâtiment, construction mais aussi exploitation, serait responsable de 40%, près de 40% des gaz à effet de serre. Alors heureusement, il existe des solutions, des matériaux biosourciés, et nous allons commencer cette série avec un matériau très ancien mais qui revient au goût du jour pour ses nombreuses propriétés. Il s'agit de la paille. On va en particulier se pencher sur le projet Upstraw. Un projet financé, on va le voir, par Interreg Europe, dans lequel des acteurs français, mais aussi belges, néerlandais, anglais et allemands coopèrent. Le but, l'objectif, positionner la paille comme le matériau haut de gamme de la construction biosourcée. Trois spécialistes avec nous pour en parler. On est ravis d'accueillir Stéphanie Vente. Bonjour Stéphanie.
3: Bonjour.
2: Vous êtes coordinatrice du projet Upstraw au sein de la maison Feuillette.
3: Tout à fait.
2: On va redire quelques mots de cette maison.
3: Du Centre National de la Construction Paille, tout à fait.
2: Centre National, voilà. Visio avec nous par téléphone, on est en compagnie de Bénédicte Casberg. Bonjour Bénédicte.
4: Bonjour.
2: Vous êtes project manager de l'abbaye bénédictine de Plankstetten. C'est en Allemagne.
4: Oui.
2: Et
4: oui.
2: Hugues Delcourt, partenaire belge au sein du cluster éco-construction, c'est à Namur. Bonjour Hugues.
5: Bonjour.
2: On va démarrer tout de suite avec vous Stéphanie, on va profiter de votre présence pour, eh bien, s'en savoir un petit peu plus de ce projet Upstraw, de sa jeunesse. Qui est à l'origine de ce projet?
3: Alors, à l'origine de ce projet, bon, je dirais que c'est la France, on peut le dire comme ça.
2: Cocorico.
3: Voilà. Pour une fois que les Français sont leaders sur ce mode constructif, il faut le dire. Voilà. Bah, en fait, c'est lors de l'ESBG. Donc, l'ESBG, pour faire très court, c'est l'European Straw Belt Gathering, qui réunit tous les acteurs de la construction paille en Europe et qui se réunissent tous les deux ans. Voilà. Et c'est en 2015. Il y a eu un ESBG, donc, à la Maison Feuillette à Montargis, qui a réuni, je crois, une centaine de personnes venues de l'Europe entière. Et tous se sont dit, eh bien, on va monter un projet européen. Voilà, donc c'est là la genèse du projet.
2: Voilà ce projet. Alors, Candy, comment il se finance aujourd'hui? Qui sont les acteurs qui sont derrière?
3: Voilà, c'est un projet donc qui appartient au programme Interreg Nord-Ouest Europe. Donc, c'est uniquement la zone Europe du Nord-Ouest qui est financé donc à 60% par le FEDER, donc le Fonds européen de développement régional, et 40%. Donc, les 40% restants sont financés par les différents partenaires et leurs partenaires institutionnels ou privés.
2: Upstraw, ça veut dire quoi?
3: Alors, ça veut dire Urban and Public Building in Straw. Donc, voilà. Donc, l'objectif, c'est vraiment de développer la construction paille dans les marchés publics.
2: Mmh. On va demander, tiens, à nos partenaires européens. Bénédicte, pour vous, en Allemagne, vous avez adhéré rapidement également à ce projet?
4: Ben oui. Un peu comme en France, il y avait une réunion fin 2016 avec des gens de tous les pays qui parlent allemand. Donc, c'était aussi une réunion internationale avec des Autrichiens, des Suisses, des Allemands. Et il y avait quelqu'un qui venait de la France et qui avait des origines autrichiennes qui parlait de ce projet. Et de suite, moi, je suis allé à une autre réunion à Namur. Mmh. J'ai rencontré les gens qui étaient déjà en train d'organiser ce projet. Et puis voilà comment ça a démarré. Et je suis avec ce projet depuis maintenant
3: 2017.
2: 4 ans, 2017 hein, déjà.
3: Voilà, c'est ça.
2: Hugues Delco, même question, partenaire belge, là, vous, au sein du cluster éco-construction, est-ce que vous pouvez nous en dire un petit peu plus?
6: Oui, en fait, le cluster était aussi sur le projet dès le début, dans le sens où c'est un collègue, un membre du cluster, en fait, qui est constructeur paille, qui a participé à la rédaction de la proposition pour le projet européen. Donc, on a été impliqué en fait aussi très en amont dans la préparation du projet, dans la préparation de la proposition pour l'Europe.
2: Mmh. Très bien. Alors, on continue justement. Un petit mot, tiens, justement, de ce matériau. Hein, c'est très particulier quand on entend parler de la paille, Stéphanie. C'est pas c'est sûr que c'est biosourcé, mais on se dit comment un matériau aussi friable finalement peut aller dans nos maisons et comment on peut bâtir avec ça. Est-ce que vous pouvez nous expliquer le principe?
3: Le principe, c'est qu'on va directement dans le champ. Voilà, il y a des botteleuses qui sont là et qui vont
2: des botteleuses.
3: Qui vont couper la paille, séparer le blé de la paille, du brin de paille, et qui vont ensuite le faire sous forme de botteleuse, mais avec quand même des normes assez particulières, et qui vont le compresser.
2: Mmh.
3: Le compacter, voilà. Et ce qui fait qu'après, ce sont des bottes qui se présentent prêtes à être mises en œuvre directement dans le bâtiment.
2: Mmh. Et c'est donc ça a beaucoup de vertus, beaucoup de propriétés, hein, cette paille. Alors, outre le fait, effectivement, que ça n'émet pas de carbone quand on la récupère.
3: Non, ça en stocke aussi pendant qu'elle pousse.
2: Ça, c'est tout à fait. Voilà. Comment ça va être utilisé sur le terrain?
3: Sur le terrain, ça va être directement mis en œuvre dans le bâtiment. Bon, bien sûr, il faut avoir au préalable s'assurer de la qualité, de la compression, donc et d'humidité aussi. Mmh. Donc ça, le réseau français de la construction paille a rédigé donc les règles professionnelles de la construction paille, voilà, où on a des normes, justement, pour la mise en œuvre de la paille. On peut pas faire non plus n'importe quoi, prendre n'importe quelle botte. Il faut vérifier, voilà, son hygrométrie, son poids, sa densité, etc., avant de pouvoir la mettre en œuvre.
2: Mmh. Voilà, donc, pour ceux qui pensaient que la paille était réservée au compte des trois petits cochons, aujourd'hui, pas qu'aujourd'hui, on peut construire en paille, puisque on a un exemple d'une maison qui a plus de 100 ans.
3: Tout à fait, la Maison Feuillette. Donc, je travaille donc au sein de la Maison Feuillette, donc au Centre National de la Construction Paille, qui est propriétaire donc de la maison depuis 2013. Depuis l'année dernière, elle est inscrite au patrimoine aussi. Mmh. Donc voilà, je pense qu'il faut le signaler, c'est
2: important. Alors, du nom de son créateur, c'est ça?
3: Tout à fait, Émile Feuillette. Émile Feuillette, voilà, qui était un ingénieur qui a inventé plein de choses. 1920, ça répond aussi au contexte de l'époque, hein, c'est-à-dire 1920, après, contexte contexte d'après-guerre, donc très peu de main-d'œuvre, très peu d'argent, besoin de reconstruire. Eh bien, il a réfléchi, il a dit qu'est-ce qu'on a autour de chez nous ? On a de la paille, on a du bois. Eh bien, allons-y. Et il a construit cette maison.
2: Ouais, et la preuve que ça marche, puisque près de 100 ans après, elle est toujours là.
3: Elle est en parfait état de conservation, la paille également.
2: Bon, on revient tout à l'heure sur ses vertus. Bénédicte, une petite question pour vous également, concernant voilà, ce réseau paille ou cet engouement retrouvé en Allemagne. Comment ça se passe ? Est-ce que là aussi, il y a des précurseurs ? Vous suivez des travaux ? Parlez-nous justement de votre projet.
4: Ben, c'est qu'en Allemagne, c'est un peu comme en France, il y a des gens qui se sont lancés dans la construction en paille depuis des dizaines maintenant et qui se sont organisés aussi. Donc, il y a le RFCP en France, il y a le FASBA en Allemagne. Mm-hmm. Et il y a, bien sûr, la construction en paille, c'est au moins en Allemagne, peut-être plus en France, je suis une niche. Mmh. Mais ce qui est étonnant, c'est que les gens se sont organisés, on se connaît entre nous, pas seulement au niveau national, mais maintenant aussi à l'échelle européenne ou internationale. Et puis, pour Abstra, on a profité d'une chance parce que il y avait dans le sud d'Allemagne une abbaye bénédictine qui a déjà un peu la réputation d'être un monastère vert. Alors ils ont converti leur agriculture il y a 25 ans en agriculture biologique et puis les moines se sont dit alors il faut construire un nouveau bâtiment pour l'hébergement, pour un jardin d'enfants. Et on va le faire avec ce qu'on a, avec la paille qui pousse sur nos champs, avec le bois qui provient de nos forêts. Mmh. Mmh. Et donc, avec ce projet, il pouvait s'intégrer parfaitement dans le cadre du projet d'Abstra. Comment ils sont devenus un des partenaires dans le projet.
2: Donc, c'est cette abbaye de Plankstetten.
4: Oui.
2: Elle est en Bavière, c'est ça ? Et il y a une très belle photo, en tout cas, qu'on peut trouver sur Wikipédia, où on voit l'abbaye sous la neige. Hein. Donc, on se dit que là, l'isolation, c'est important.
4: Ah ben, bien sûr. Mais c'est toujours comme ça, même dans des pays comme la France, la Belgique, c'est important.
3: L'isolation pour l'hiver, mais aussi pour l'été. Est-ce qu'on a un confort d'été aussi dans la paille ? Ça, faut le signaler aussi.
2: Alors expliquez-nous, parce que pour l'hiver, on voit bien, traditionnellement, on a quoi ? Les matériaux, on va utiliser de la laine de verre. Là, la paille a des propriétés qui sont encore meilleures. Donc ça, c'est pour le froid, mais pour la chaleur également. Oui. C'est-à-dire quand il fait très chaud dehors, on aura moins cette sensation. La pièce va rester fraîche, finalement.
3: Tout à fait. Par exemple, à la Maison Feuillette, lorsqu'on a eu ces grosses canicules il y a 2 ans, il faisait 36 dehors, il faisait 26 dans la Maison Feuillette, sans climatisation. Voilà. Hugues, tu peux peut-être dire un petit mot, techniquement, comment ça se passe pour le confort d'été ?
6: Oui, en fait, pour le confort d'été, on a besoin de deux choses. Une très bonne isolation pour empêcher la chaleur de rentrer. Et puis, on a besoin aussi de masse thermique pour stocker la fraîcheur de la nuit. Donc, en fait, une fois qu'on a ces deux éléments-là, si on arrive à bien ventiler notre bâtiment, on le rafraîchit pendant la nuit et le bâtiment reste frais pendant la journée. Donc, la paille, aux dimensions usuelles de la construction, constitue un excellent isolant. Et traditionnellement, les enduits intérieurs utilisent de la terre, de l'argile, qui amène une masse importante dans le bâtiment. Et le couplage, en fait, de cette excellente enveloppe isolante plus la masse de la terre fait que si on gère bien les apports solaires, donc on ferme les volets pratiquement, et si on ventile pendant la nuit pour rafraîchir la maison, on obtient des bâtiments qui sont excessivement confortables sans aucune climatisation pendant l'été, en fait.
2: Et voilà, qui va être évidemment un enjeu également climatique extrêmement important. Du coup, parlez-nous également, Hugues, de votre projet en Belgique. Sur quoi travaillez-vous ? Sur quel projet emblématique ?
6: Donc, en fait, le cluster, c'est une association qui regroupe les professionnels de l'éco-construction. Et bah, dans ces professionnels, évidemment, on a des professionnels de la paille. Donc, dans l'association, je dirais, on a pas mal d'architectes qui s'intéressent à la question de la paille. Et on a deux entreprises en Wallonie. Donc, c'est spécifique à la Wallonie, ce cluster. Chaque région a son cluster. Donc, il y a un cluster en Flandre, un cluster à Bruxelles et le cluster Wallon, donc le cluster éco-construction. Et dans notre cluster, on a deux constructeurs paille, un très important, qui s'oriente principalement vers la maison individuelle et un peu de collectif. Et on a un autre constructeur qui a développé des modules plutôt destinés au tourisme. Et donc, en fait, c'est un des membres de la plus grosse entreprise, PaiTech, qui a participé à la rédaction du cahier des charges du projet. Donc l'objectif, c'était de développer cette construction paille en Belgique, parce que finalement, que ce soit en France, en Allemagne, en Belgique ou dans les autres pays partenaires, on se rend compte que la paille concerne beaucoup les autoconstructeurs. Quand on est sur les groupes Facebook typiquement d'autoconstruction, je dirais que 95% des projets qui se font en paille maintenant, parce que c'est un matériau qui est facilement disponible, qui est absolument pas cher, qui fait des maisons hyper qualitative, très confortable en été comme en hiver. Et donc le but de Pstro, le but nous notre cluster, c'était de massifier cette construction paille et de la faire passer, de la faire monter en puissance pour que ça passe de l'autoconstruction à la construction, je dirais plus classique, plus traditionnelle, que les marchés publics prennent ça en main, que les professionnels de la construction, que les entrepreneurs prennent ça en main. Et donc pour ça, en fait, le problème n'est absolument pas technique. On l'a évoqué tout à l'heure, on a des règles pour construire en paille qui sont très bien rédigées.
2: Oui.
6: Le sujet techniquement est très bien maîtrisé. Ce qui manque en fait au domaine, c'est une reconnaissance et une demande en fait des marchés publics, des clients
2: bien
6: privés.
2: Sûr. On va voir juste. On va voir justement dans quelques instants comment on peut y remédier. Juste pour terminer sur eh bien les projets concrets, hein, il y aura deux autres projets, un au Royaume-Uni et un aux Pays-Bas pour 2021. Voilà les cinq projets. Alors, un peu emblématiques.
3: Voilà, tout à fait. Bah, aux Pays-Bas, donc c'est un gymnase de la ville de Tilburg qui a été entièrement. Alors là, c'est une isolation thermique par l'extérieur, donc il a été rénové intégralement. C'est un bâtiment des années 70. Là, avec un nouveau procédé qui est de la paille hachée insufflée. Voilà, donc donc ce bâtiment est construit, ça y est, il est utilisé. Et ensuite en Angleterre, donc c'est la municipalité d'Hastings qui a construit le bâtiment, le centre de visiteurs de la réserve naturelle d'Hastings. Donc là aussi, il vient d'être terminé et on attend l'inauguration certainement au mois d'avril.

0: participe à chaque groupe de travail. Une fois par trimestre, on se réunissait, je dis réunissait tous dans chaque pays, donc on tournait à chaque fois, donc ce qui est super parce qu'on a pu visiter du coup l'abbaye bénédictine, c'était quand même un moment mémorable. On est allé à Hastings, voilà, à Tilburg, et puis à Namur également. Et donc on s'est, et donc une fois que le Covid est arrivé, ben on a pu se réunir, donc vive le la visioconférence. Donc on a fait toutes les réunions de travail en visioconférence. Donc,
1: mais les chantiers ont continué.
0: Ont été un peu ralentis pour certains, mais ont malgré tout continué.
1: D'accord. Est-ce qu'il y a d'autres réseaux existants en Europe ? Ils sont aussi
0: Oui, tout à fait. Bah, il y a le réseau anglais, donc le Strobel UK. Donc en Belgique, bah, grâce au projet aussi, donc il y a un réseau belge de la construction paille qui s'est créé. Et ensuite aux Pays-Bas, c'est Strobo Netherlands, donc c'est SBN, l'abréviation, qui existe aussi depuis de nombreuses années. Tous ces réseaux, en fait, sont tous pour tous des associations quasiment.
1: D'accord. Voilà. Est-ce que Bénédicte justement vous inspirez ou Hugues de des normes qu'on peut mettre en place dans un pays et se dire ce qui a été fait dans un pays ça a été déjà fait, c'est peut-être pas la peine de réinventer la roue et finalement on va s'en servir. Bénédicte.
2: Ben oui, et Abstra a bien montré que dans les pays partenaires, il y avait des travaux qui des fois n'étaient pas connus aux autres pays juste à cause des barrières linguistiques. Donc en Allemagne, on a mené pas mal de projets de recherche et les résultats, les rapports, tout ça, c'était en allemand. Mais qui est-ce qui comprend allemand hormis l'Allemagne? C'est peu de gens. Donc, en Abstra, on avait la possibilité de traduire au moins quelques rapports en anglais ou bien en français de l'allemand ou bien d'autres langues. Et c'était une véritable chance, à mon avis, qu'on avait avec ce projet de faire connaître les travaux des autres dans une langue commune à tous, anglais, ou des fois même dans des langues des partenaires comme le français ou le néerlandais.
1: Bien sûr.
2: Voilà. C'était, à mon avis, la première fois qu'on a eu cette chance de comprendre en dehors du cadre national qu'est-ce que les autres ont fait et même avoir la tâche de traduire pour faire connaître ce qu'on a fait.
0: Je rajouterais oui qu'en plus des bâtiments démonstrateurs qui ont été du coup financés par ce fonds européen. Donc il y avait également des groupes de travail qui devaient fournir ce qu'on appelle des livrables. Donc voilà. Donc il y avait plusieurs groupes de travail qui s'attelaient justement à démocratiser, enfin à massifier justement la connaissance. Donc c'est par exemple, on avait un groupe de travail qui travaillait sur tout ce qui était l'éducation, donc la formation initiale et la formation professionnelle, avec un certain nombre de tâches à accomplir dans chaque pays, donc rencontrer des écoles d'architecture, créer des modules de formation justement courts pour sensibiliser les étudiants, par exemple, d'école d'architecture à la paille, des modules professionnels, donc bon, en France, on a déjà la formation pro-paille qui existe, mais par exemple, les Anglais ont pu s'inspirer aussi de ce qui était fait en France pour le généraliser avec leurs propres normes, bien sûr, en Angleterre. Il y avait également donc tout ce qui était fait à long terme, donc avec des données un peu plus scientifiques, une base de données européenne qui a été créée aussi. Aujourd'hui, on a plus de 4000 articles en multilingue, voilà, sur plein de données techniques, scientifiques, des vidéos aussi qui expliquent voilà tout cela. Donc il y a eu énormément de travail aussi en dehors des bâtiments démonstrateurs, et il y a aussi eu beaucoup de communication qui est quand même le plus important envers les marchés publics, avec par exemple des visites de sites. Donc on invitait les acteurs publics, les élus à venir visiter des chantiers, également des ateliers de networking avec des entreprises pour justement qu'il n'y ait plus d'a priori par rapport à la paille et qu'ils saisissent l'opportunité en termes de développement de marché.
1: D'accord. Former, voilà. Éduquer, informer, bien évidemment. Voilà. Démontrer aussi que ça fonctionne, hein, avec des vraies preuves de concept, hein, pour le

0: beaucoup. Ouais. Tiens, Hugues, vous nous avez parlé tout à l'heure de ce qu'il faudrait faire, justement, pour que ça soit mieux pris en compte, par exemple par les marchés publics, pour que ça se démocratise un petit peu plus. Quels sont les autres freins à l'essor, justement, de cette construction paille? Je pense en particulier, si on parle de la main-d'œuvre, on sait que il y a deux sujets aujourd'hui, hein, dans le bâtiment, c'est la main-d'œuvre qualifiée et les matériaux. Le matériau, bon, là, il est d'abondance, visiblement. La main-d'œuvre, est-ce que c'est un sujet aujourd'hui?
1: Oui, c'est un sujet effectivement parce que en fait, quand on parle de construction en paille, il y a plein de techniques différentes, mais de nombreuses techniques sont plutôt adaptées à l'autoconstruction et donc ça marche quand on compte pas ses heures, mais quand on monte une entreprise de construire le bâtiment, ces techniques ne sont plus économiquement rentables parce que même si la paille n'est pas très chère, les heures qu'on va mettre pour la mise en œuvre, elle commence à devenir chère. Donc en fait, il y a beaucoup d'entreprises qui développent des systèmes d'industrialisation de la construction en paille pour construire des panneaux de murs complets rapidement et faire baisser le coût du mètre carré de ces murs. Et là, en France, on a quelques beaux exemples. En Belgique, on a aussi un très bel exemple qui a développé sa technique depuis 10 ans. Et l'évolution, en fait, pour massifier le marché de la paille, ça va aller dans ce sens-là parce qu'il faut être concurrentiel. Donc produire des mètres carrés de murs en paille pas cher,
0: ouais,
1: ou le moins cher possible en tout cas, et donc ça s'oriente là, dans ce sens-là où on va produire en usine, donc en milieu parfaitement contrôlé, à l'abri de la pluie, du vent, etc., des panneaux murs qu'on va préfabriquer en atelier et qu'on va venir assembler sur chantier. Donc ça va très vite, ce qui permet de faire baisser les coûts. Donc ça, c'est une première chose, c'est de faire.
0: Donc première chose, la construction hors site finalement. Hein, on va chercher son panneau de d'isolant en paille comme on cherchait son placo, sa plaque de B13, pas encore.
2: Peut-être pas encore. Peut-être pas encore, non.
1: Et je dirais sur cette question-là, en fait, l'industrie de la construction en bois est très à l'aise sur ces sujets. Ça fait 30 ans qu'ils préfabriquent leurs bâtiments en bois.
0: Ouais, ouais.
1: Et comme on se base, en fait, on part d'une ossature en bois dans la construction paille. Et la construction en bois est quelque chose qui est très, très bien maîtrisé, qui est très bien cadré. Donc là-dessus, il n'y a plus de surprises. C'est un sujet qui est parfaitement maîtrisé par les entreprises. Il y a des spécificités pour la mise en œuvre de la paille. Mais pour ça, il y a des formations et donc les entreprises peuvent se former. Donc, je dirais, comme je le disais tout à l'heure, le frein n'est pas technique. Je dirais qu'il faut appuyer sur les maîtres d'ouvrage, les sensibiliser, leur dire voilà, ça existe. Il faut en fait, quand on montre des bâtiments aux maîtres d'ouvrage, ils trouvent que c'est super confortable et super intéressant. Et en fait, il faut qu'ils soient rassurés parce qu'il y a énormément d'a priori. Et une fois qu'on a levé ces a priori, les gens sont séduits par ces systèmes.
0: Est-ce qu'il y a un surcoût, justement, on le disait avec, on entendait à l'instant avec Hugues, c'est vrai que la main-d'œuvre va peut-être être, voilà, le temps passé, évidemment, c'est important. Il y a un surcoût, on est compétitif par rapport à ma théorie conventionnelle.
2: Alors, justement, c'est là qu'il faut, faut pondérer tout ça, parce que le conventionnel, on va dire, c'est mal isolé. On aura du coup un surcoût au niveau de notre facture énergétique.
0: Dans le temps, en
2: plus. Dans le temps, ouais. Voilà. Donc, faut raisonner aussi dans le temps. C'est ce qu'on explique aussi au maître d'ouvrage public. C'est que peut-être, au départ, il va y avoir un léger surcoût. Mais dans le temps, ils vont voir leur facture énergétique vraiment baisser. Et un entretien, du coup, qui va être bien inférieur à des bâtiments conventionnels.
0: Mmh. Bénédicte, c'est un argument, ça, qui porte aujourd'hui aussi en Allemagne. On sait hein, que le coût de l'énergie augmente un petit peu partout. Tout le monde en subit la facture. Est-ce que, du coup... surtout en Allemagne, où il y a quand même une mouvance écologiste peut-être plus prononcée, on est sensible à ce phénomène et on a envie d'aller plus vite sur ces sujets.
3: Ben, bien sûr, il y a des mouvements par rapport au coût des matériaux dans le bâtiment en général. Pour l'instant, je ne suis pas sûr où ça va nous mener dans le futur. Pour l'instant, je dirais qu'en Allemagne, un frein, c'est peut-être que les bonnes entreprises dans l'artisanat, ils ont du travail. Donc, ils ne sont pas forcés d'appliquer quelque chose qui est pour eux nouveau. Mmh. Donc, convaincre un charpentier à employer la paille, c'est pas facile, mais on peut le faire ou on peut réussir en mettant avant les qualités de la construction en paille, telles que des habitations bien confortables, puis un éco-bilan exceptionnel. Mmh. Et je crois que c'est surtout sur cet éco-bilan qu'on va développer encore plus la construction en paille dans le futur, parce que c'est ce qui compte. On parlait de ces 40% d'émissions,
0: oui,
3: dues à la construction. Et donc, alors là, la construction en paille peut répondre avec une technique qui économise très bien les ressources et les émissions.
0: Bien sûr. Hugues, même question là. C'est la solution pour massifier. Ça passe aussi, bon, on l'a compris, par une prise de conscience, par formation, éducation, information. Dire aussi que le surcoût, il n'est pas si énorme que ça par rapport aux matériaux standards, et surtout, on se rattrape dans le temps.
1: Moi, je dirais même un peu plus loin. Je dirais qu'en fait, il n'y a pas de surcoût. Ce qu'on va payer en plus, c'est le prix de la qualité et de l'excellence. Quand vous allez au restaurant, que vous achetez une voiture et que vous visez du haut de gamme, vous vous attendez à payer un peu plus cher. Dans le bâtiment, c'est exactement la même chose. Si vous voulez un bâtiment qui est hyper confortable, été comme hiver, qui ne demande pas de climatisation, qui est du niveau passif et qui en plus a un très faible impact environnemental, on parle de bâtiments de très très haute qualité et de très très haute performance. Donc oui, ça coûte un petit peu plus cher, mais je dirais vous en avez pour votre argent. Donc en fait, c'est pas un surcoût, ce que vous payez, c'est la qualité en plus, c'est l'excellence.
0: Le prix de la qualité.
1: Moi, je travaille en bureau d'études, j'ai travaillé en bureau d'études et je travaille toujours en bureau d'études actuellement. Si je devais faire quelque chose d'encore plus qualitatif que ça, je vois pas ce que je peux faire en fait. Je suis au maximum de mes capacités en termes de performance, ouais, et de qualité avec les constructions bois, paille ou des matériaux très peu transformés.
0: Alors dans les bénéfices, justement, on a parlé du ressenti, de la qualité de vie intérieure. Vous le vivez, vous l'expérimentez au jour le jour. Il y a aussi tout ce qui est aspect chimique aussi de la construction, les composés volatiles. Ça peut être la construction en paille, qui est un matériau biosourcé, la réponse à certaines allergies.
2: Absolument. On a eu le témoignage d'une personne chez un bailleur social, donc un locataire, qui a dit depuis qu'on habite dans ce bâtiment, dans ce logement, construit donc en bois et en paille, ma fille n'a plus de crise d'asthme. Donc c'est quand même, il faut le signaler aussi. Et il y a aussi un confort. Il y a un effet de cocooning qui est assez assez agréable, et même au niveau de l'acoustique aussi, ça résonne beaucoup moins. C'est indéniable.
0: Bon, on sent que donc du coup vous y êtes bien, frais en été, chaud en hiver. Au niveau de la main d'œuvre, j'y reviens. On a des formations certifiées, certifiantes. Comment ça se passe au niveau de ceux qui voudraient, peut-être qui nous écoutent, qui voudraient se lancer ou se diversifier dans ces métiers?
2: Tout à fait. Moi je parle pour la France. Déjà, on a la formation Propaille, donc qui a été mise en place par le RFCP, donc le Réseau Français de la Construction Paille. C'est une formation de 5 jours qui est destiné justement aux professionnels, donc aussi bien les artisans que les architectes et bureaux d'études également.
0: D'accord, du coup on peut...
2: Voilà, tous les professionnels du bâtiment peuvent se former. Il y a plein maintenant d'organismes de formation partout en France qui sont conventionnés justement avec le Réseau Français de la Construction Paille et qui peuvent bénéficier, donc qui peuvent faire bénéficier de ces formations.
0: Bénédicte, est-ce qu'en Allemagne également, on observe un engouement pour la paille, ou du moins il y a certains peut-être constructeurs qui sont en train de changer, d'évoluer et de se dire, pourquoi pas se diversifier sur ce matériau ?
3: Oui, ça commence. Ça commence aussi grâce au projet d'Abstraw, parce que on a aussi adressé les entreprises et pas les autoconstructeurs pour leur parler par rapport à la construction en paille. Il y a actuellement au moins 2 entreprises qui sont lancées dans la construction en paille. Alors, ils offrent un bâtiment complet, Donc, si un client veut avoir un bâtiment en paille, ils sont prêts à le délivrer. Et à mon avis, ça va. Il y aura plus de charpenteries qui vont faire ça dans les années à venir. Ça va croître.
0: Bien sûr. Même question pour la Belgique. Là aussi, est-ce que les lignes sont en train de bouger?
1: Oui, assez bien en fait. Comme je le disais tout à l'heure, il y a que deux entreprises de construction qui font de la paille en Wallonie en tout cas, et je pense qu'en Flandre il y en a pas. Et en fait, ces entreprises ont des carnets de commandes qui sont pleins actuellement, et ce sont des entreprises qui se développent très bien. Elles ont mis leur technique au point, elles sont rodées maintenant et elles sont reconnues. Donc pour la plus grosse d'entre elles, ça fait plus de 10 ans maintenant qu'ils ont développé leur technique. C'est quelque chose qui est très bien maîtrisé. Ils ont maintenant de la reconnaissance et ils ont beaucoup de demandes maintenant pour ce type de construction. On espère maintenant que d'autres entreprises vont s'y mettre. Par exemple, l'entreprise qui a réalisé le bâtiment du cluster dans le cadre de Upstraw, c'était une entreprise qui était spécialisée en construction bois. Mmh. Elle l'est toujours. Mais elle s'est intéressée à la paille pour le projet Upstraw. Et en fait, c'était intéressant dans le cadre de ce projet. C'était qu'une entreprise bois qui avait jamais touché à la paille s'est mise à la paille. Et en fait, ils ont développé un système constructif complètement innovant, quelque chose qu'ils n'avaient jamais fait avant. Et ils nous ont dit, nous, on a cette idée de système constructif, on voudrait le développer, sur votre projet. Est-ce que vous acceptez? On leur a dit, c'est typiquement le but d'un projet européen, c'est de développer l'innovation et la recherche. Et donc là, on a une entreprise en plus qui a fait de la paille et qui n'en faisait pas avant. Et ça, on en est très, très content.
0: Mmh. D'ailleurs, vous évangélisez le secteur, puisque je crois qu'il y a eu un tour bus en Wallonie.
2: Oui, tout à fait.
1: Oui, en fait, donc le cluster dans ses activités, une de ses activités, c'est de faire des visites de projets avec les professionnels. Et donc, on a organisé des tours bus pour faire visiter des bâtiments en paille, mais aussi d'autres types de bâtiments. Et ça fait partie des activités récurrentes du cluster, de mettre tout le monde dans un bus quand on peut, quand on n'est pas en confinement, et d'aller montrer les belles expériences et les beaux exemples qui sont dans la région.
0: Ouais, bien sûr. Ouais, et puis alors,
2: vous avez rencontré 270, vous êtes allé dans 270 villes. C'est bien ça, Hugues, il me semble.
1: C'était le nombre de visiteurs qu'on a eu sur durée de pro. Ouais. Et donc c'était, on était assez contents parce que c'était des visites qui étaient assez demandées. Mmh. Et en fait, je dirais que ça vaut 10 publications. On a beau parler de la paille et de ses qualités, il y a quand même rien de tel que de mettre les pieds dans un bâtiment en paille et de se rendre compte par soi-même, en fait. C'est la meilleure expérience qu'on peut donner à des candidats bâtisseurs ou à des maîtres d'ouvrage.
0: Bien évidemment. Et puis, je trouve que cette initiative, au-delà, on sent qu'il y a une vraie coopération entre les différents pays. À l'époque, un peu de l'Europe bashing, ça fait du bien de voir qu'il y a des projets comme ça qui avancent, où on est capable de fédérer les énergies. Une dernière question, Stéphanie, c'est sur l'impact social. On peut penser aussi aux ouvriers qui sont sur ces chantiers. C'est quand même, ça a plus de sens peut-être de poser de la paille ou du bois ou des matériaux biosourcés couler du béton.
2: Tout à fait. Et puis c'est d'actualité, où tout le monde. Enfin, nous, on a beaucoup de témoignages et beaucoup d'appels de gens qui sont en reconversion et qui viennent d'univers mais complètement différent et qui veulent justement mettre les mains dedans, quoi. Et ils disent, moi, je vais faire un travail qui a du sens. Et je crois que c'est une question. Enfin, beaucoup de gens maintenant se posent de plus en plus de questions. Qu'est-ce qu'on va faire de notre futur et comment on peut agir à notre niveau aussi pour la planète.
0: C'est en tout cas une belle réponse, une bonne réponse. Ça peut être ça en plus à un moment où il y a une pénurie, si y en a certains qui nous écoutent, qui sont en reconversion. Pourquoi ne pas tenter la paille? En tout cas, le réseau Upstraw est là, il y a des formations, il y a de l'information, il y a tout ce qu'il faut de disponible, non seulement en France, mais à peu près dans tous les pays d'Europe, on l'aura compris, avec de très très beaux projets. Merci à l'ensemble de nos invités. On remercie Bénédicte Karsberg, donc Project Manager pour l'abbaye bénédictine de Plankstetten. Et bravo Bénédicte pour votre français quasi parfait. On serait bien en peine de faire la même émission en allemand. Merci à vous. Merci Hugues Delcourt, partenaire belge donc au sein du cluster Eco-Construction, c'est à Namur. Et merci à vous Stéphanie Ventre, coordinatrice du projet Upstraw au sein de la maison Feuillette et du centre
2: Centre national de la construction paille. J'ajoute juste une petite information. Donc, nous allons célébrer donc la clôture du projet le 7 décembre prochain. Donc, ce sera à l'hôtel de la région centre, puisque la région centre est un de nos partenaires au niveau français qui croit vraiment au développement de matériaux biosourcés et spécifiquement de la paille. Mmh. Donc, voilà, n'hésitez pas à nous contacter si vous souhaitez assister à cette réunion, ce gros grand événement de clôture du projet.
0: Eh ben, avec grand plaisir, on vous y suivra en tout cas avec Bâti Radio. Un grand merci à tous. On se donne rendez-vous dès le mois prochain pour un nouveau numéro de Low Carbon Construction.
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1: Bonjour à tous et bienvenue sur l'influenceur BTP. Aujourd'hui, une grande émission, je suis en compagnie de DJ Plomberie. David, comment ça va ?
2: Impeccable.
1: Ah, super, je suis très très très heureux de t'avoir. Aujourd'hui, on va parler d'un sujet important qui est comment arriver à utiliser les réseaux sociaux, je bafouille, c'est l'émotion. Comment arriver à utiliser les réseaux sociaux tout en gérant son entreprise. David a la particularité de pas faire des vidéos à temps plein, il a un métier, il a une entreprise artisanale, c'est d'ailleurs pour ça qu'il a commencé. Il va vous donner ses conseils pour que vous puissiez faire de la même chose. C'est le but de cette émission, l'influenceur BTP, vous donner les conseils pratico-pratiques des artisans qui arrivent à faire des dizaines de milliers de vues sur les réseaux sociaux pour que toi aussi tu puisses arriver à développer ta société, donner de la reconnaissance à tes salariés et qu'ensemble on fasse tous rayonner les métiers du BTP. Moi je suis Jean-Bernard, donc cofondateur d'Eldo. Eldo c'est une start-up qui édite un logiciel à destination des artisans pour les aider à digitaliser et optimiser leur gestion commerciale. Et voilà, je suis très heureux d'animer cette émission. Comment ça va, David ?
2: Impeccable.
1: Super. Alors, est-ce que tu peux te présenter pour les gens qui nous regardent ?
2: David, de prénom. Johannes, de nom. D'où mon entreprise DJ Plomberie, que j'ai créée il y a à peu près 25 ans. Et je suis présent sur les réseaux au jour d'aujourd'hui à peu près 3 ans et demi.
1: Ok.
2: Voilà.
1: Au niveau de l'entreprise, soit tu as plutôt une grosse entreprise, une entreprise, non ?
2: Non. Moi, je suis seul avec ma femme.
1: Ok.
2: Voilà, moi, je suis sur les chantiers et ma femme s'occupe de la partie administrative. J'ai tendance à dire qu'elle bosse plus que moi.
1: Ah !
2: Oui. C'est n'importe quoi. C'est n'importe quoi, tout ce truc d'administratif qu'il faut faire en France.
1: Malheureusement, c'est vrai. Il y a 40% des patrons d'entreprises du BTP qui se sentent au bord du burn-out à cause des problématiques de recrutement, d'approvisionnement et administratif.
2: Mais bien sûr, tu finis ta journée de travail et après tu dois passer 3, 4, 5 heures à traiter les courriers, les devis, les factures, tout ce que les artisans connaissent.
1: Et toi, malgré tout ça, tu es arrivé à être un des artisans les plus visibles sur Internet, à être aussi sur les grandes chaînes. On va parler donc de tes secrets ou en tout cas de des conseils que tu peux partager. D'accord. Pour arriver à t'organiser.
2: Il n'y a pas de secret. Il n'y a vraiment pas de secret.
1: Ah, mais écoute, tu vas nous expliquer tout ça.
2: Qu'est-ce que tu veux savoir ?
1: Comment tu as commencé toi sur les réseaux ? C'est parti d'où en fait ? Parce que souvent, alors, on promeut l'usage du digital auprès des artisans et il y en a qui me disent ah non, mais ça c'est pour les jeunes qui démarrent et tout ça. Bon, toi tu n'aimes pas de démarrer hier. Du coup, toi, voilà, comment tu es tombé dedans ? Qu'est-ce qui t'a fait t'y mettre ?
2: Je trouvais le support pour moi YouTube intéressant pour faire de la publicité pour ma boîte.
1: D'accord.
2: Voilà. Donc j'en ai parlé à ma femme. Et ma femme me dit mais c'est pour les jeunes ça. Voilà. Qu'est-ce que tu vas t'emmerder là ? Faire perdre du temps là-dessus. Ah. Et j'ai toujours aimé un peu ça, moi, les vidéos, les machines, tout ça. J'ai toujours aimé un petit peu ça. Et du coup, je ne l'ai pas écouté. Avec le recul, j'ai bien fait de ne pas l'écouter. Et je me suis lancé là-dessus.
1: Ok.
2: Voilà. Ma première vidéo, c'était 3 semaines avant les gilets jaunes.
1: Ok.
2: Où j'avais mis du gasoil dans le camion, j'avais mis ma carte bleue et j'avais un plafond de la carte bleue. Et quand j'ai mis le plein au camion, je suis venu vraiment près du plafond. Quoi.
1: Ah, et là, le plafond, il a encore explosé.
2: Oui, on ne peut plus mettre le plein maintenant, c'est simple. Aujourd'hui, quand je touche le plafond, je ne mets pas le plein au camion. Ouais. Et j'avais la GoPro de mon fils dans le camion, là, je l'ai mis. Voilà. Ma première vidéo, ça a été une vidéo contestation sur le prix du gasoil.
1: Coup de gueule.
2: Petit coup de gueule.
1: Comme notre ami Laurent Aubel qui sait bien le faire.
2: Et j'ai posté ça. Ma fille me dit, mais papa, on ne commence pas YouTube en râlant.
1: Et si.
2: Et du coup, après, j'ai enchaîné des vidéos de plomberie. Comment j'ai trouvé le temps, c'est ça ?
1: Ouais, exactement.
2: Alors moi, j'ai la chance d'avoir une femme extraordinaire. Voilà. Ça fait 30 ans qu'on est ensemble. On est mariés, on a 3 enfants, tout va bien.
1: Félicitations.
2: Et c'est gentil, merci. Et elle s'occupe depuis tout le temps de toute la partie administrative. C'est-à-dire que moi, ça fait peut-être 15-20 ans que j'ai pas fait un devis.
1: Ah, tu fais même pas les devis ?
2: Je fais même pas les devis.
1: Okay.
2: C'est-à-dire que je vais sur les clients, je note ce qu'il me faut, et je le dicte à ma femme.

0: Ok.
1: Et je le dis, on a un peu l'habitude, je le dis tout vite.
0: Ouais.
1: Et elle note ça sur un papier, et je sais que le devis va partir dans la journée chez le client.
0: Waouh, dans la journée.
1: Oui.
0: Il y a plus d'un particulier sur deux qui se
1: plaint. Non, mais alors, quand je dis dans la journée, quand je lui ai dicté le devis, il part dans la journée.
0: Ça, c'est un gage de qualité, ça, c'est rare. Une belle qualité.
1: Non, mais voilà.
0: Un beau mode de fonctionnement.
1: Mais quand un client te demande quelque chose et que la demande est sérieuse, répondez au client, quoi.
0: Ouais.
1: Il y en a tellement qui laissent des messages au plombier et qui ne rappellent pas.
0: Un particulier sur deux se plaint de ne pas avoir les éléments en temps
1: et
0: en heure.
1: Et répondez. On ne vous parle pas de tarifs, juste répondez. Ouais. Voilà, répondez. Et un client, c'est simple, il t'appelle, il est embêté, tu l'appelles, tu lui dis « Papa, je viendrai vendredi ». Souvent, il te dit oui. Parce qu'il sait que vendredi, il y a quelqu'un qui va venir pour son problème.
0: Oui.
1: Il y a quelqu'un qui s'en occupe. D'accord ? S'il n'a pas de réponse, il ne sait pas quand un professionnel va venir. Donc, répondez à vos clients.
0: Okay.
1: Tout simplement.
0: Donc, mais pour arriver à faire des vidéos sur les réseaux sociaux, pour promouvoir son entreprise, parce que toi, c'est vraiment pour développer le business à la base.
1: Et je vais même aller plus loin.
0: Ouais.
1: Au tout début, alors maintenant, les gens qui vont voir, ils vont dire que c'est n'importe quoi, les nombres d'abonnés, tout ça. Je pensais avoir 5000 abonnés. Dans les 5000, qu'il y en ait 500 qui soient plus ou moins dans le coin.
0: Ouais.
1: Et dans les 500 dans le coin, peut-être il y en avait 50 qui en avaient besoin de moi.
0: Oui, le calcul était...
1: Voilà, 5050.
0: Voilà. Mais bon.
1: Et ça me venait me boucher un peu les dents de scie qu'on a dans le bâtiment. Ouais. Au lieu d'avoir une scie à bois, ben je voulais faire une scie à métaux.
0: Voilà. Oh, belle image.
1: Belle image.
0: Magnifique.
1: Les dents étaient moins grosses. Et après, ben c'est parti, la mayonnaise, elle a pris. Je sais pas quoi dire.
0: Ok. Et donc, alors toi, le secret, c'est donc de déléguer la partie administrative pour que toi tu puisses te concentrer sur les chantiers, c'est ça, sur les clients, et alors les vidéos dans tout ça, tu les fais pendant que tu fais tes chantiers, tu as des moments exprès pour faire ça, tu vois, pour ceux qui nous regardent, ils sont un peu bloqués devant la page blanche à se dire c'est pas pour moi, quel autre conseil tu peux donner, qui est un excellent conseil déjà de déléguer la partie administrative.
1: Alors on va commencer par ça, on a tous plus ou moins un truc comme ça dans la poche.
0: Ouais.
1: J'ai fait mes premières vidéos jusqu'à 10 000 abonnés avec ça.
0: Wow. Et on dit que les premiers 1 000 abonnés, c'est le plus dur à avoir.
1: Voilà.
0: 10 000 aussi, et voilà. Après, ça va un peu plus vite.
1: Après, ça va un peu plus vite. Mais, c'est-à-dire, j'ai investi zéro. Ça, je l'avais dans la poche. Alors là, c'est le 11 ou 12, et j'avais le 6. D'accord ? Donc, c'est pour vous dire. Et j'ai juste acheté un trépied pour essayer d'avoir une image stable. Sur Amazon, 20 euros.
0: Ouais.
1: Je crois que je l'ai encore. Non, mais voilà. Et après, ben, quand j'ai eu ça, ben, forcément, on a un peu de YouTube bonnet, parce que moi, j'ai jamais caché que c'est un business pour moi, YouTube.
0: D'accord.
1: Ça s'appelle DJ Plomberie. Comme ma boîte, moi, c'est une chaîne professionnelle.
0: Ok.
1: Voilà.
0: Donc, t'arrives à avoir un revenu de tes vues.
1: Bien sûr.
0: Okay.
1: Bien sûr, des revenus, des partenariats, de tout ça.
0: Ok. Mais de YouTube et des partenariats sur deux sources différentes.
1: Bien sûr. Et donc j'ai eu des petits revenus, et à 10 000 abonnés, j'avais quelques petits revenus, et je m'étais acheté un petit caméscope.
0: Ah, t'as réinvesti l'argent de YouTube.
1: Exactement.
0: Pour le matériel.
1: Il était hors de question que je mette de l'argent de ma poche.
0: Et oui.
1: Pour faire du YouTube.
0: C'est intelligent, hein, comme tout ce qu'on fait.
1: L'argent de ma boîte.
0: Mon père de famille.
1: Voilà. Bon, voilà, aujourd'hui, c'est autre chose, mais j'ai commencé comme ça. Comment je dégage du temps? Eh bien, je réponds pas au courrier.
0: Ok.
1: Je réponds pas aux mails.
0: Tu réponds pas aux mails non plus.
1: C'est ma femme qui le fait.
0: Ah, c'est bien.
1: Tout ce qui est administratif, tout ce qui a un papier.
0: Téléphone aussi, le téléphone.
1: C'est ma femme.
0: Très bien. C'est un conseil de gestion qu'on donne souvent aussi.
1: Mais
0: de déléguer.
1: C'est simple. Les gens qui arrivent à m'avoir au téléphone et qui ont un problème, vous pouvez venir tard. Nous, ça nous dérange pas. Même si c'est 8-9 heures du soir, ça nous dérange pas. Et donc, on se retrouve avec des horaires à rallonge. Quand on a ma femme au téléphone, c'est elle qui me fait mon planning.
0: Mmh.
1: D'accord ? Donc j'ai mon planning, il est rempli, et moi je m'occupe de mon planning. Et bien elle adapte ça avec des horaires normaux. C'est-à-dire que le dernier rendez-vous de chez le client, c'est 18h.
0: Ok.
1: Basta. Je finis mon chantier, je rentre chez moi. Et je vois ma femme et mes gosses, et voilà.
0: Et les vidéos, alors, tu les fais quoi? Tu les fais sur tes chantiers? Tu les fais le week-end? Comment tu t'organises pour faire les
1: vidéos? Toujours des vidéos de chantier. Au jour d'aujourd'hui, c'est mon principe de vidéo. Je viens chez toi, je te change le robinet, je trouve le truc sympa. Je sors la caméra et je me filme. Je vais passer, je vais te dire le tarif avant.
0: Ouais.
1: Je vais passer plus de temps parce que je vais augmenter 30 à 40% mon temps de travail.
0: Ok.
1: Mais ton tarif ne va pas changer.
0: Ne va pas bouger. Voilà. Ok.
1: Ton tarif, tu l'as eu avant. Si je me suis embêté, c'est pour moi.
0: Ok.
1: Voilà. Et donc, je me filme. Et après, ben, je me suis fait un petit ordinateur dédié à YouTube.
0: Ok.
1: Où je fais mes montages, mes rushs. Mes enfants sont grands. Donc, ils savent gérer les ordinateurs. Et quand on me dit à table, je suis en train de faire mes montages, à ma table, je pose tout et je vais à table.
0: Ok.
1: Et donc, une vidéo me prend, au jour d'aujourd'hui, une semaine à temps perdu.
0: C'est-à-dire, une semaine à temps perdu?
1: Alors, je suis quelqu'un qui me lève tôt.
0: Moi aussi. Quelle heure?
1: 5h30, 6h tous les jours.
0: Ouais, moi 6h, ok.
1: Tous les jours.
0: Ouais.
1: Même le dimanche.
0: Ouais, à mon nom. Là, je me rattrape.
1: En contrepartie, je me couche tôt.
0: Ouais.
1: C'est-à-dire que moi...
0: 22, 23.
1: Ouais, 23 en général, je suis...
0: Et d'eau.
1: Et j'entends, papa va te coucher. Voilà. Et ma femme, voilà. Donc je vais me coucher, j'ai mes heures, tout va très bien. J'aime bien cette partie parce que quand je me lève tôt, je vais me faire mon café. Même le chien, il reste au lit. C'est trop tôt pour lui. C'est trop tôt pour lui. Et donc, je vais dans mon petit atelier studio, là. Et je me mets à travailler, à m'occuper un peu de mes réseaux. Et naturellement, après la maison se réveille, eh bien, j'arrête ce que je fais. Et je vais on passe naturellement sur le DG Plomberie Artisan.
0: Ok. Du coup, les revenus de ton entreprise artisanale sont mélangés avec les revenus de ta tout sur la même société.
1: Oui. Okay. Oui, oui. Le comptable me disait de faire une autre boîte, mais j'ai pas envie d'avoir une autre boîte. Oui.
0: Simple. On fait simple les
1: choses. De toute façon, c'est ce que je dis tout le temps. Restons simples.
0: Voilà. Restons simples.
1: Voilà. Alors que je pourrais payer un peu moins d'impôts, un peu.
0: Ouais. Okay. Ça vaut pas le coup de voilà.
1: Simple, simple. Et quand je rentre le soir, eh ben, je fais tout ce que je dois faire à la maison et moi je regarde pas plus que ça à la télé.
0: Ouais.
1: Donc je vais dans mon atelier et je vais bosser jusqu'à l'heure qu'on passe à table.
0: Ouais.
1: Et après, parce que moi mes devis et mes factures sont faits.
0: Ouais.
1: Quand je rentre, c'est fait moi ça.
0: Ok.
1: J'ai pas besoin de le vérifier. Des fois ma femme elle m'envoie la photo du devis et tout ça, alors je le lis, je fais, mais envoie-le. Mais pourquoi? Mais ça fait 10 ans que je te dis envoie-le direct. C'est bien fait, il y a pas de faute, il y a rien. Ouais. Moi j'en fais des fautes, mais elle en fait pas.
0: Ok.
1: Donc le papier est propre et ça part chez les clients et après ben c'est elle qui gère si le devis est accepté. Elle a la liberté du planning.
0: À la liberté du planning. Et donc toi, c'est quoi? Alors tu te gardes les heures du matin quand tu te lèves pour faire les réponses sur tes réseaux sociaux?
1: Je réponds plus.
0: Tu réponds plus?
1: Je reçois 200 ou 300 messages par jour.
0: 200 ou 300 messages par jour, waouh. Donc tu réponds plus, donc tu fais des vidéos, tu fais des montages.
1: Voilà.
0: Ok.
1: Après c'est simple. Tu vas voir. Il y avait eu une étude à la télé, je sais pas quoi. Les gens passent entre 3 et 5 heures par jour sur les réseaux.
0: Tout à fait.
1: Me dites pas qu'on n'a pas le temps. Vous passez 3 ou 5 heures par jour à faire comme ça sur TikTok, à regarder des vidéos, à faire machin. D'accord? Donc c'est simple. Soit vous regardez les vidéos, soit on vous regarde en vidéo.
0: Tout simplement. Choisis ton camp.
1: Non mais voilà. Faut pas réinventer la roue. Il y a une audience qui regarde. Fais en sorte que ce soit toi qu'on regarde.
0: Donc, est-ce que tu conseilles aujourd'hui, David, à n'importe quel artisan, quel que soit son âge, quelle que soit son activité, quel que soit son sexe, quel que soit son corps d'état, est-ce que tu lui conseilles donc de prendre le temps de faire ça aujourd'hui?
1: Oui.
0: Qu'il soit au début, au milieu ou à la fin de carrière.
1: On s'en fout.
0: Oui. Démarrer demain.
1: Qui demain? Maintenant.
0: Maintenant, c'est now, c'est maintenant.
1: Il y a une phrase pour l'immobilier, c'était le meilleur moment d'acheter l'immobilier, c'était il y a 20 ans. Et le deuxième meilleur moment, c'est aujourd'hui. Voilà. Donc, oui, pour deux raisons. Déjà, l'aventure est extraordinaire. Il faut essayer de le faire pour les bonnes raisons.
0: Oui.
1: Voilà. Nous, on est arrivé à 180 000 au jour d'aujourd'hui.
0: Bientôt 200, mais...
1: C'est énorme, déjà.
0: C'est énorme.
1: Tu imagines un plombier, je suis pas Brad Pitt, quoi. Bien d'accord.
0: C'est magnifique.
1: Oui, voilà. Et, moi, j'ai commencé pour faire de la pub pour ma boîte. Et après, la machine s'est emballée. Et donc, on se retrouve avec des revenus sur YouTube. Là, les petites publicités que vous voyez, c'est quelques centimes. Mais quand on fait 700 millions de vues par mois, c'est quelques centimes cumulés fois en revenus. Il y a les marques qui nous proposent des partenariats. Donc, ils nous appellent et, pour présenter un produit. Alors, j'en reçois plusieurs par jour. Plusieurs par jour. Je dis non à 9 sur 10. 9 sur 10. Et je reçois le produit, je le regarde, je tourne une vidéo.

0: derrière oui. l'impact sur les ventes, oui. ils peuvent acheter une chaudière.
1: Alors sur les ventes, je le sais jamais.
0: Ouais.
1: Du moins, j'en sais très peu.
0: Ouais.
1: Mais parce que souvent, il y a une équipe, des grosses boîtes comme ça, il y a une équipe marketing, une équipe de vente.
0: Ouais.
1: Et nous, on a affaire à l'équipe marketing.
0: Tout à fait.
1: Par contre, on sait le nombre de clics.
0: Ok.
1: Quand on met la description, le lien dans la description, on sait le nombre de clics.
0: Ouais.
1: Pour ceux qui veulent bien nous le dire. Moi, c'est quelque chose que je veux savoir. Tout simplement parce que on m'a payé pour faire quelque chose. Voilà, je veux que le client soit content parce que ça devient un client.
0: C'est vrai.
1: Et oui, mais oui.
0: C'est vrai.
1: Et c'est toujours un client satisfait. Il va dire, tiens, appelle David, il est sympa, machin, ça se passe bien avec lui.
0: Vas-y, non, je te recommande.
1: C'est
0: bouche à oreille.
1: Mon activité est en train de changer. Je suis en train de devenir un influenceur. J'ai réservé ma maison à Dubaï, là.
0: C'est vrai, en haut de la tour, là.
1: Oui, enfin, bien sûr.
0: Attends, ils sont en train de construire.
1: YouTubeur, autant. Mais,
0: il y en a qui sont en train de se faire virer, là.
1: Mais bon, faites les choses propres. Et puis, ça prend du temps.
0: Ouais.
1: Il y en a un qui avait dit, ça m'a pris 20 ans, 3 mois et 4 jours pour exploser du jour au lendemain.
0: Exactement.
1: Si je ne sais plus qui c'était. Ouais. Les dates ne sont pas bonnes, mais...
0: Tout à fait.
1: Ça prend du temps.
0: Ouais.
1: Et puis, ces réseaux sociaux, c'est un marathon. Prenez un rythme et gardez ce rythme.
0: C'est ça. Le meilleur rythme, des fois on me demande est-ce qu'il faut que je publie tous les jours, toutes les semaines, tous les mois. Le meilleur rythme, c'est le rythme que vous pouvez tenir.
1: Exactement. Moi, la première année, j'étais à 2 vidéos par semaine.
0: C'est énorme.
1: C'est énorme.
0: C'est
1: gentil.
0: C'est énorme. T'étais chaud.
1: Eh bien, on en a parlé pendant qu'on mangeait un bout.
0: Ouais.
1: Si on veut faire décoller un avion, si tu le mets à 20%, il roule.
0: Ouais.
1: Il ne va pas avoir sa vitesse de portance. Si tu le mets à 90%, il peut décoller. D'accord ? Il peut scratcher derrière, il peut faire ce que tu veux. Mais
0: c'est pas sympa. Hein,
1: non, mais si tu ne mets pas 90% au début pour essayer de décoller, ça ne décollera jamais.
0: Ouais.
1: Et la chance que tu as de faire une vidéo et qu'elle devienne virale et que tu prennes... Et si on ne met pas du contenu après derrière, on passera vite aux oubliettes. Donc c'est un marathon, on y va tranquillement, et on passe des paliers, les 10 000, les 15 000, les 20 000, les 100 000, voilà. Et le nombre de vues augmente, et on a des vidéos qui font moins de vues, des vidéos qui font plus de vues. C'est YouTube qui décide après tout ça.
0: Quels sont tes objectifs, David, toi là, c'est... Comment tu vois l'avenir, hein? Quels sont les... Est-ce que t'es un marathonien? T'es un sportif? Quand tu fais les choses, tu les fais bien?
1: J'essaye.
0: Mes objectifs... Quelle est la prochaine étape?
1: Il n'y en a pas.
0: Okay.
1: JB, je vis un truc extraordinaire. Je suis à Paris aujourd'hui. Non, mais faut qu'on le sache, j'ai pris l'avion, j'ai fait l'aller-retour Paris pour faire une émission de radio. Où on a passé un super moment, où j'ai découvert les collègues qui étaient là, et on a découvert à toi. On a découvert les gens de Batimat. Je serai encore le petit artisan lambda, sans être, j'aurais pas mangé avec les gens de Batimat. Et c'est enrichissant, quoi.
0: C'est l'aventure. C'est pas la destination, c'est la route qui compte.
1: Exact. C'est le chemin qui est important.
0: Ouais.
1: Moi, je prends. Alors. Déjà, dans ma vie professionnelle, je gagnais déjà ma vie.
0: Ouais.
1: D'accord ? Tout ce qui vient là, c'est en plus.
0: Ouais.
1: Ok ? Donc, ça fait que j'ai aucune contrainte. C'est-à-dire, je fais ce qui me fait plaisir. Et ça se ressent en vidéo.
0: Et ça se ressent en vidéo.
1: Si tu fais un truc, putain, j'ai pas envie de faire ça, moi. Voilà. Mais si tu fais un truc qui t'éclate, ça se sent en vidéo. Comme disait Cédric, quand il m'a vu faire mes pavés de piscine, là, ouais. C'était vachement lourd. C'est 40 kilos chaque pavé, quoi. Mais j'avais envie d'avoir ma piscine propre pour que mes enfants soient bien et tout ça. Et prenons les choses comme elles viennent. Choisissons ce qui nous fait un plaisir. Et on laisse venir les choses tranquillement. Et si elles viennent, super. Et si elles viennent pas, super.
0: Elles viendront, de toute façon, en étant consistant.
1: Voilà. Au jour d'aujourd'hui, moi j'ai 51 ans. J'aurai 20 ans. Je pense que j'aurai pris un peu la grosse tête.
0: Ah ouais?
1: Oui. En toute sincérité.
0: Alors dans l'épisode tout à l'heure, je disais que je trouvais qu'il y avait une très belle solidarité justement entre tous les artisans qui créent du contenu. Tu faisais une petite moue, j'avais l'impression que t'étais pas tout à fait d'accord. Ça me fait penser à ça, ce que tu dis. Est-ce que tu penses que y a

0: Il y en a qui commencent à prendre un peu, voilà, qui sont pas dans le bon esprit ou...
1: Non, la plupart des artisans sont bien.
0: Ouais.
1: Le silence est d'or. On va rester là.
0: On va rester là. Mais en tout cas, c'est un risque quand on est jeune et qu'on a un succès qui peut être rapide et, ouais, et fort sur les réseaux.
1: Et ouais,
0: c'est quand même un risque de ne pas garder les pieds sur terre, qu'on soit dans le sport. Alors, peu importe.
1: On va parler un petit peu. C'est, imagine, j'ai 20 ans.
0: Ouais.
1: Et avec les réseaux, je gagne plus d'argent que mon père.
0: Ouais.
1: Attention, c'est mon père. Hein.
0: Oui, oui.
1: Mais il bouffe, je lui dis rien, je me tais. Voilà. Mais, je gagne plus d'argent que mon père. Mon père, il va être fier pour moi.
0: Ouais.
1: Est-ce que moi, j'aurai la même attitude? Est-ce que.
0: Ouais.
1: Moi, j'ai une vraie vie, une vraie femme, des vrais enfants, des vrais potes, des vrais problèmes. Et cette partie réseaux sociaux. Je veux pas que ça vienne me compliquer plus la vie que ça. Voilà. Donc, je fais ma vidéo, je la poste, ça se passe bien. J'ai des commentaires, j'ai des haters, j'ai pas des haters, on s'en fout. À tel point on s'en fout, tous, hein.
0: Ouais.
1: Parce qu'on se connaît tous, hein.
0: Ouais.
1: Et on s'appelle de temps en temps et on se télé, et on parle. S'ils savaient à quel point ça nous fait rien, je pense que les mecs écriraient pas.
0: Possible.
1: C'est pas possible. C'est simple.
0: Ah, moi j'en ai eu un ce week-end, c'était chaud quand même.
1: Oui, mais voilà. Donc toi, je te conseille une chose. T'as un commentaire négatif, on va dire. On va rester poli. Je te conseille juste une chose. Tu prends 5-10 minutes, tu vas boire un café.
0: Ouais.
1: Écoute-moi. Tu vas boire un café.
0: Ouais.
1: Tu reviens, au bout de 5-10 minutes, hein, tu me redonnes le nom de la personne, tu le sais pas. Tu sais même pas ce que... Si, tu vas savoir les grosses lignes de ce qu'elle t'a écrit, mais tu saurais même pas où c'est.
0: Ouais.
1: Mais moi, le problème, c'est que même si je vais y répondre, que je prends 5-10 minutes, il a disparu, le message.
0: Oui.
1: Je sais plus où il est. La dernière vidéo, j'ai 1200 messages. Sur mon appartement, là.
0: Ouais.
1: Il y a 1200 messages.
0: Wow.
1: J'ai lu la moitié. C'est plus possible, quoi. Sinon, je passe toute la journée devant l'ordinateur. Donc, et puis... Sois comme un bateau dans la mer. Et là, tu vas me dire, mais qu'est-ce qu'il raconte?
0: Ah là là là là.
1: C'est facile, tu vas comprendre. Bien sûr, la majorité des commentaires, 98,19%, sont positifs. Et sont des commentaires qui nous remercient de ce qu'on fait. Mais on se rappelle toujours la tache d'huile qu'on voit à la mer.
0: Oui,
1: d'accord?
0: Oui, tout à fait.
1: Si tu laisses rentrer l'eau dans ton bateau, le bateau, il va couler.
0: Exact.
1: Donc, le hater, tu le laisses pas rentrer dans le bateau. Perds pas de temps là-dessus.
0: C'est magnifique.
1: Va jouer avec ton fils au lieu de répondre à un hater.
0: C'est une très belle citation. Normalement, voilà. On finit avec une citation. Je pense que c'est celle-là qu'on gardera. Tu as tout à fait raison, David.
1: Mmh.
0: Est-ce qu'il y a des partenariats que tu voudrais mettre en avant, avec qui tu travailles, des collaborations qui sont cool?
1: Il y en a une qui est super cool, c'est Interplast. Ouais.
0: Interplast. Alors, dis-nous tout.
1: Interplast, c'est une boîte qui fait du PVC à Monaco.
0: Ouais.
1: Fit Interplast, et qui sont partenaires de la chaîne depuis 2 ans.
0: Mm-hmm.
1: Donc, c'est des partenaires à l'année.
0: Ouais.
1: D'accord? Et j'ai une relation avec. Il s'appelle Valentin. C'est devenu un pote.
0: Ouais, ça va devenir.
1: Non, mais voilà, c'est plus un travail. On s'appelle le dimanche, quoi.
0: Ouais.
1: On passe une heure au téléphone pour raconter des conneries. Et alors forcément, début d'année, on parle un peu business. On a réglé le problème du business. Allez, on parle maintenant sur les projets qu'on va faire. Et donc, je vais être présent sur le stand de la bâtiment pendant deux fois.
0: Du 3 au 6 octobre, on t'y attend.
1: Ouais. Et je pense que ça va être de la folie.
0: Je pense que cette année, ça va être une très très grosse édition.
1: Ouais, très très grosse édition.
0: Beaucoup d'engouement.
1: Il y a beaucoup beaucoup d'influenceurs.
0: Ouais.
1: Il y a la mode de l'influenceur en ce moment.
0: Ouais.
1: Il y en a qui sont plus gros, moins gros que d'autres. On s'en fout du nombre d'abonnés. De toute façon, c'est qu'un chiffre.
0: Ouais.
1: Et si vous venez à Batimat, je pense que vous allez rencontrer un peu, peut-être toutes les personnes que vous regardez en vidéo, quoi.
0: Tout à fait. Il y aura un pavillon des influenceurs qui sera prévu à cet effet. Vous pourrez bien évidemment les retrouver sur tous les stands des marques. Donc tu seras chez Interplace.
1: Je communiquerai sur Instagram ou sur YouTube où je serai. J'ai un planning qui commence à être pas mal rempli.
0: Super. Ben écoute, merci beaucoup David.
1: Merci à toi.
0: Un honneur et un grand plaisir de t'avoir. Tu as un parcours qui est hyper inspirant et je pense qu'il inspire aussi beaucoup de personnes, que ce soit des jeunes ou des personnes en reconversion. Et c'est le but de cette émission, l'influenceur BTP, de promouvoir les métiers du bâtiment, parce que je pense que les réseaux ont un pouvoir énorme et qu'effectivement, au lieu de regarder, on peut créer.
1: Au lieu de regarder, faites en sorte qu'on vous regarde.
0: C'est ça. Bah, écoute, merci beaucoup David pour tous ces conseils.
1: À bientôt.
0: À bientôt. Ciao. Et à plus.
2: Bye-bye. 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
1: Bonjour à tous. Les températures commencent enfin à baisser un peu, notamment sur les régions du Nord-Ouest. L'épisode de forte chaleur qui touche la France depuis plusieurs jours, et inédit d'ailleurs à cette période de l'année, persiste sur une grande partie du territoire, mais commence donc à régresser. Ce vendredi, la vigilance orange canicule a ainsi été levée pour le Morbihan, l'Ille-et-Vilaine et la Mayenne. 11 départements restent en revanche concernés par ce niveau d'alerte. Sont concernés ici la Loire-Atlantique, le Maine-et-Loire, la Charente-Maritime, la Charente, la Gironde, Paris, les Deux-Sèvres, la Vendée, les Hauts-de-Seine, la Seine-Saint-Denis et le Val-de-Marne. Épidémie d'Ebola. L'OMS annonce une première guérison enregistrée en République démocratique du Congo. Il s'agit de la première personne admise dans un centre de soins à avoir été renvoyée chez elle après 2 tests négatifs depuis le début de l'épidémie. Les relations se tendent encore un peu plus ici. La Roumanie a déclaré persona non grata au consul général russe après la chute d'un drone russe ayant blessé 2 personnes lors d'une collision sur un immeuble d'habitation. Ça s'est passé à Galati, près de la frontière avec l'Ukraine. Il est actuellement visé par au moins 10 plaintes pour violences sexuelles en France et en Belgique, lui. Le chanteur et comédien Patrick Bruel ne participera pas à la prochaine édition des Enfoirés en janvier 2027. Selon la production de l'événement affilié au Resto du Cœur, c'est l'artiste lui-même qui a décidé qu'il était préférable de ne pas monter sur scène. Sport maintenant et football. Nice joue gros ce soir face à Saint-Etienne à l'Alliance Riviera dans le barrage retour Ligue 1, Ligue 2. Le gym sous pression après une fin de saison inquiétante et toujours sans solution offensive à l'aller joue sa survie dans l'élite à huis clos et sans supporters. En face, Saint-Etienne arrive avec l'opportunité de profiter des doutes niçois pour retrouver la Ligue 1. Une soirée de tension maximale où tout peut se jouer sur un détail, voire au tir au but. Coup d'envoi à 20h45. Et puis du côté de la porte d'Auteuil, Iga Swiatek est venu logiquement à bout de sa compatriote polonaise Magda Linette, 73e mondiale, 6-4, 6-4 ce vendredi. Même si le match n'a pas été une promenade de santé pour la 3e mondiale qui a dû beaucoup batailler, la quadruple lauréate.
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3: Il semblerait que depuis 10 ans, la qualité des logements produits par les promoteurs immobiliers régresse. Selon plusieurs instituts, dont Qualitel et Idéal, les appartements récents manquent d'espace, de lumière, de ventilation et de finition pour un prix toujours en hausse. Les architectures standardisées peinent à s'adapter à une société qui change, télétravail, famille monoparentale ou recomposée, étudiants, travailleurs précaires, seniors. Alors, ne sommes-nous pas en train de construire des logements déjà périmés ? Face à cette crainte, le rapport Jérôme et Leclerc sur la qualité du logement lance des pistes pour répondre aux nouveaux besoins des habitants et retrouver le désir de vivre en ville. Mais ces propositions ne font pas l'unanimité. Pour en débattre, l'architecte François Leclerc, co-auteur de ce référentiel, Marie-Catherine Chazot, directrice du pôle architecture chez Cogedim. Bienvenue dans Prisme. Au sommaire de cette émission, nous écouterons la chronique de l'architecte David Trottin. Bonjour.
4: Bonjour.
3: Vous allez nous parler de cinéma.
5: Oui. Ça sera la nuit du chasseur.
3: Et notre carte blanche sera accordée à Isabelle Régnier. Bonjour.
6: Bonjour.
3: Journaliste d'architecture au journal Le Monde, vous allez nous emmener vers d'autres perspectives.
6: Oui, en vous parlant particulièrement de l'architecture de Sophie Delay.
3: Et enfin, les grands événements du mois nous seront présentés par Dominique Boré. Bonjour.
7: Bonjour. Dans un agenda, je suis sans voix, excusez-moi, dans un agenda totalement subjectif.
3: Alors François Leclerc, vous êtes architecte, lauréat de plusieurs prix d'architecture et urbaniste sur des projets de beaucoup de projets de nouveaux quartiers partout en France. Vous êtes à ce titre co-auteur du rapport que vous avez rédigé avec Laurent Girometti, directeur général d'EPA Marne EPA France.
8: Oui, bonjour.
3: Bonjour. Marie-Catherine Chazot, vous avez une formation d'architecte, vous travaillez depuis 20 ans chez Cogedim, où vous dirigez le pôle produits et architecture. Récemment, vous avez réagi à ce rapport par une analyse assez critique. Nous en reviendrons.
6: Bonjour, oui. Critique, je ne sais pas, mais positive, j'espère.
3: Positive. Alors, avant de laisser débattre les experts, laissons la parole aux habitants dans un micro-couloir, pour pas dire micro-trottoir. Et je suis allé le réaliser chez eux. Dans un premier temps, nous allons écouter Yanis, fonctionnaire, marié, 3 enfants. Il habite dans un 4 pièces d'une résidence en banlieue parisienne. Son interview est volontairement anonyme, hein. Ses remarques sont assez révélatrices de la qualité des logements actuels.
9: Alors il s'agit d'un appartement qui fait 83 mètres carrés, c'est un 4 pièces, donc il est composé de 3 chambres et un salon cuisine. On n'est pas dans un logement qui est traversant, donc on n'a qu'une seule issue plein sud, et ça pose de gros soucis par rapport notamment à la circulation de l'air. On parle souvent de bioclimatique. Là, du coup, comme c'est pas un traversant, on n'a pas cette possibilité de faire aérer l'appartement. C'est une grosse fournaise en été. Et en plus, ils nous ont rajouté au niveau des balcons des espèces de grandes vitres qui font réverbération et qui accentuent encore plus la chaleur. Donc c'est vraiment invivable et irrespirable. Le souci, c'est qu'on n'a pas non plus de répit puisque toutes les fenêtres sont sur le même axe. Et en été, c'est infernal, quoi. Il y a beaucoup de circulation. Vous pouvez l'entendre, hein. Il y a les deux roues, il y a les quatre roues. Tout le monde circule parce que c'est l'artère qui relie à Paris. Et c'est extrêmement gênant au quotidien. Il est orienté uniquement sur cette partie-là. On peut même pas se réfugier dans d'autres chambres ou qui auraient accès de l'autre côté, dans la partie nord. Là, on est sur la partie sud et toute la famille est confrontée à ce bruit-là incessant du matin au soir et même la nuit. Alors étant donné qu'on est au premier étage, il y a beaucoup de densité sur cet axe-là. On a des baies vitrées, même s'il y en a une qui est très large, c'est la seule qu'il y a entre la cuisine et le salon. Donc en termes de luminosité, on n'est pas dans des conditions les plus favorables. Comme on a des longs couloirs, sur 83 mètres carrés, on doit perdre au moins 7 mètres carrés qui ne sont pas optimisés. On a une belle entrée et tout, et c'est plutôt sympa, mais on aurait préféré peut-être avoir des plus grandes chambres et moins favoriser les longs couloirs qui distribuent toutes les pièces. Et c'est le problème des logements qui sont non traversants.
3: Alors ce sont des remarques qu'on peut trouver un peu partout en France, je pense. François Leclerc, quelles sont vos réactions par rapport à ce témoignage ?
4: Non, mais c'est vrai que j'ai commencé à construire et à regarder ce qui se faisait depuis les années 80. Et finalement, depuis le début de ce siècle, je perçois une certaine régression. C'est-à-dire, quand j'ai commencé, la notion de monorienté qu'évoque monsieur n'existait pas pour des grands appartements. Donc on est arrivé par une marche en avant un peu folle pour une sorte de réduction des coûts et puis une sorte d'optimisation, comme on dit, des produits, de dire on va faire des logements plus petits, on va les monorienter, on va limiter les cages d'escalier, etc. Donc ce que dit ce monsieur correspond tout à fait à l'analyse qu'on peut faire. J'aurais bien aimé savoir de quand date son appartement.
3: Son appartement date d'il y a moins de 5 ans.
4: Voilà.
3: Marie-Catherine Chazot, qu'est-ce que vous pensez de ces témoignages ?
6: Oui, si monsieur exprime tout ça, c'est qu'il a raison. De toute façon, le client a raison. Et c'est vrai qu'il existe des appartements monorientés 4 pièces. Mais je ne suis pas d'accord exactement avec ce que dit François Leclerc. Je pense que la qualité du logement ne cesse d'augmenter. Certes, il y a quelques cas qui ne fonctionnent pas. Mais depuis ces dernières années, si on regarde toutes les réglementations qui ont été mises en place, les RT successifs qui se sont succédés, les différents labels, le NF Habitat, le NF Logement, le HQE, la qualité du logement n'a pas cessé d'augmenter.
3: Mais c'est surtout réglementaire à ce moment-là.
6: Réglementaire, oui, mais l'ENF, par exemple, l'ENF s'attache à des avantages qualitatifs à l'intérieur des logements et pousse à la qualité à l'intérieur des logements.
4: Non, mais si je peux faire juste un correctif par rapport à l'évolution qui s'est faite, jusque dans les années 80, on va dire, il y a eu une sorte de progrès permanent depuis le début du siècle dernier, pour des questions d'hygiène, des questions sanitaires, des questions de confort évidentes, on a augmenté la qualité perçue, la qualité physique des situations. Et à partir des années 70-80, il y a eu un basculement vers d'autres préoccupations qui étaient bien sûr au niveau de la thermique pour éviter les passoires, comme on dit, et puis ensuite environnementale aujourd'hui pour dire comment faire des choses qui soient plus vertueuses du point de vue de la consommation globale. Mais si vous voulez, il y a eu un basculement de l'intérêt. Donc vous avez absolument raison, le logement a fait d'énormes qualités du point de vue de ses prescriptions techniques et de ses qualités, je répète, techniques autour de la thermique, etc. Pour le reste, c'est une forte diminution. Il ne faut pas mélanger les deux. C'est-à-dire à un moment, quand on met les cuisines en fond de séjour actuellement, y compris dans les 3 pièces et les 4 pièces, on ne peut pas dire que c'est une progression. Alors on va dire que les gens adorent les cuisines à l'américaine, etc., etc., mais ils n'ont pas le choix. C'est-à-dire qu'à un moment, à une certaine époque, on mettait les cuisines séparées, on mettait le séjour à côté, on pouvait les rassembler ou pas. Tout le travail de Sophie Delay dont vous avez parle un peu de ça, c'est-à-dire la liberté possible pour un occupant de transformer son logement comme il entend.
6: Ça, je suis d'accord avec vous. La chose principale, c'est la personnalisation. Chacun doit pouvoir aménager son appartement comme il le souhaite. Pour les cuisines, je suis pas tout à fait d'accord avec vous. Quand j'ai commencé ma carrière chez Cogedim, je m'occupais justement de la personnalisation et je recevais les acquéreurs pour faire en sorte de créer l'appartement qui leur ressemble. Et 9 personnes sur 10 demandaient à ouvrir cette cuisine, à la changer, à l'intégrer au séjour pour créer cet espace à vivre. C'était l'image de la cuisine à l'américaine qui était très plébiscitée. Et on est resté sur cette tendance. Aujourd'hui, de toute façon, plus personne ne veut d'une cuisine fermée. Alors, effectivement, ils souhaitent une cuisine à côté de la fenêtre pour une ventilation optimisée. Mais une cuisine fermée n'est plus du tout l'image aujourd'hui du couple traditionnel d'avant. La femme n'a plus envie d'être enfermée dans sa cuisine à cuisiner toute seule.
4: Je suis pas pour enfermer les femmes dans la cuisine. Mais quand même, juste pour vous dire que ça correspond à des sessions de génération, à des secteurs. C'est-à-dire, quand on est jeune et quand on est assez âgé, on aime les cuisines ouvertes. Les familles, éventuellement avec des enfants, aiment bien les cuisines fermées. Mais c'est des choses qui doivent pouvoir se décréter de la part de l'occupant, de manière très simple.
6: Ça, je suis tout à fait
4: et de dire que la cuisine à une fenêtre éventuellement est fermable ou ouvrable, c'est vraiment un espace de liberté. Le logement doit devenir un espace de liberté d'investissement personnel.
6: Mais je pense même que l'essence même des pièces a changé. Ce qu'on verra peut-être avec le travail de Sophie Delay par la suite. Est-ce qu'un séjour est toujours un séjour aujourd'hui? Le séjour de mon enfance, c'était le lieu où on restait toute la famille devant sur notre canapé à regarder la télévision. Aujourd'hui, plus personne ne regarde la télévision dans son salon face. Mes enfants regardent leur tablette dans leur chambre et le seul endroit où on se réunit en famille, c'est la cuisine. C'est l'espace de vie dans lequel.
4: Attendez, si la notion de progrès est juste là pour justifier de la réduction globale des surfaces, c'est formidable. Mais à un moment, d'avoir une pièce unique qui sert
6: et d'entrée... On ne parle pas de réduction de surface.
4: Si, parce que c'est le problème. C'est-à-dire qu'à un moment, une pièce unique qui va faire 23 mètres carrés, qui correspond à la surface d'une entrée, ou la fonction d'une entrée, d'un couloir, d'une cuisine et d'un séjour, c'est ce qu'on trouve souvent et ce qu'on ne trouvait pas avant.
10: Alors, je vous propose
6: votre
10: d'écouter...
6: analyse est purement comptable.
10: Je vous propose d'écouter le second témoignage de Pascal. Donc, c'est enseignante à la retraite, mariée, 2 enfants. Elle vient d'emménager dans une toute nouvelle ZAC de banlieue. Écoutons.
11: Alors, mon appartement, c'est un appartement qui est en duplex en ce qui concerne les pièces à vivre, mais j'ai 67 mètres carrés habitables et nous avons ensuite donc l'accès à une loggia et au toit qui fait 24 mètres carrés. Et je crois que les points forts de cet appartement sont des points qu'on va voir ressortir après la crise sanitaire, c'est-à-dire la possibilité d'avoir un endroit personnel dans lequel on a un petit coin de ciel bleu, un petit coin de soleil et dans lequel finalement on vit. Vous voyez, quand vous sortez ici, je donne directement sur une coursive qui est au-dessus de la rue où j'habite et qui fait qu'en fait l'essentiel de mes voisins, on est 5, dessert sur cette coursive et nous nous croisons de manière intime, non pas devant l'ascenseur où tout le monde a appuyé sur le bouton, mais tout simplement sur un lieu de passage où finalement on s'arrête parce que le soleil brille encore un peu ou voilà, il fait pas mauvais et on papote sur la vie des gamins. Lorsqu'on a vu le plan de cet appartement, ce qui nous a fait tilt tout de suite, c'est que nous avions accès au toit. Effectivement, on vient partager je vais vous ouvrir parce que on vient partager un coup à boire avec les copains, on plante nos salades, on a quelques tomates, etc., etc. Mais surtout, on a un espace extérieur. Les points positifs de l'agencement de mon appartement, c'est que finalement, je suis sur rue par le point rentrant dans l'appartement, par la coursive, mais je suis sur jardin. C'est cette notion de volonté de faire en sorte que chaque appartement est un point de perspective. Et je trouve que de dire aux gens, on vous fait vivre dans un endroit où vous avez devant vous des choses qui bougent, des perspectives sur le demain et sur le quotidien, moi, est essentiel pour la construction humaine.
10: C'est plutôt positif cette fois-ci.
6: C'est très positif. Et c'est l'un des avantages du neuf, d'ailleurs, d'avoir des espaces extérieurs.
10: Tout à fait. Alors, ce qui lui semble lui plaire, c'est que ce sont surtout les coursives, les espaces extérieurs, voire le ciel. Pourtant, les promoteurs renoncent souvent à développer ces genres d'espaces.
6: Je vous arrête. Mmh. Aujourd'hui, dans la production de Cogedim, plus de 96% des appartements ont un espace extérieur depuis le deux pièces. Et nous sommes d'ailleurs engagés récemment à faire en sorte que tous nos appartements à partir du deux pièces aient un espace extérieur. Et j'irais même plus loin, c'est pas l'espace extérieur qui est important, c'est la qualité de cet espace. D'ailleurs, tous nos espaces font plus d'1m40 de profondeur. Et en plus, pour chaque appartement, l'espace extérieur doit avoir plus de 10% de la surface de la... Sa surface doit avoir 10% de la surface de l'appartement.
10: Et donc, les coursives
6: Les coursives... Alors, moi, ce qui m'intéresse, c'est l'usage des choses. Une coursive est un intérêt si... Encore faut-il lui donner un lieu d'échange, un lieu de partage avec ses voisins. Bien évidemment, elle a beaucoup d'intérêt.
10: François Leclerc, une réaction par rapport à ce témoignage plutôt positif?
4: Je veux dire, d'abord, pour qu'il n'y ait pas de confusion, c'est que beaucoup de la production est plutôt très bonne.
6: C'est-à-dire,
4: ce rapport, c'est vis-à-vis des excès qui sont faits. Et les excès sont comme aussi assez nombreux. Mais sinon, il y a, entre ces deux témoignages successifs, il y a une grosse différence, c'est que dans l'un, il y avait beaucoup de bruit. C'est-à-dire, ça pose la question, où est-ce qu'on construit? Parce que construire sur un truc très bruyant, etc., avec une seule ouverture là, c'est un vrai problème. Donc effectivement, dans notre rapport, on a beaucoup mis en avant la relation à l'extérieur, autant du point de vue de la qualité, des apports de lumière, etc., que par rapport à la prolongation, avec au-delà d'1m60, pour avoir des vrais loggias sur lesquels on puisse meubler, etc., et surtout qu'ils fassent de l'ombre. Et je voudrais revenir sur ce qu'a dit ce monsieur tout à l'heure, c'est-à-dire qu'à un moment, quand on propose d'avoir plus de hauteur sous plafond et d'avoir de la traversabilité,

0: Par contre, à l'ouest, vous avez le soleil qui descend toute la journée et qui chauffe l'appartement beaucoup plus.
1: Non,
0: beaucoup
1: mais la, plus... la personne tout à l'heure disait qu'il était plein sud. Mais c'est juste pour dire que j'aime bien dans ce deuxième témoignage, c'est aussi l'idée que la coursive est une possibilité, ce qui a souvent été banni. C'est-à-dire l'idée de trouver des typologies différentes, de trouver des grandes terrasses, revenir à ces architectes héros des
0: vous
1: années
0: 70. Vous mélangez grandes terrasses et coursives.
1: Non, mais il parlait des grandes terrasses et des coursives.
0: Oui, c'est deux choses.
1: Voilà, de dire
0: qu'on
1: peut en même temps avoir des espaces extérieurs qui soient des lieux collectifs et en même temps des lieux privés, réinventer des immeubles étonnants par rapport à ça, je souhaite fortement.
0: Et vous ne pensez pas qu'en multipliant les cages d'ascenseurs, on ne va pas contre ça? Parce que le fait d'avoir des cages plus petites font que les gens se rencontreront moins, peut-être.
1: Attendez, le temps qu'on passe dans une cage

0: On est dans votre rapport, François Leclerc, vous dites que vous préconisez des immeubles plutôt fins, 12 mètres d'épaisseur, qui permettraient de faire des appartements traversants et d'éclairer toutes les pièces. Est-ce que c'est la condition sine qua non pour avoir une bonne qualité de logement ?
1: Non, je n'impose pas l'épaisseur de 12 mètres. J'ai montré dans ce rapport qu'on est passé dans la fabrication de la ville, dans le dimensionnement de la ville, d'une épaisseur de 12 à 15 pour calculer les mètres carrés d'un quartier. 15, on a du mal à faire du traversant. 12, c'était la norme des années 70 pour faire ça. Mais à part ça, la traversabilité, elle peut se faire de tas de manières. L'augmentation avec des plots, des tours, des systèmes complexes, des formes un peu plus riches qu'une barre de 12 ou une barre de 15. La barre n'est pas l'avenir de l'architecture obligatoirement.
2: Certes, mais quand vous parlez de 3 pièces de 62 mètres carrés, on ne peut pas avoir 3 pièces de 62 mètres carrés traversant si on a une trame qui n'est pas de 12. Donc on tourne un peu autour du pot. Tandis qu'un 4 pièces traversant, bien évidemment, avec même une trame plus épaisse, nous arrivons à avoir des 4 pièces.
1: Je vous le dessinerai avec plaisir.
0: Alors vous avez justement, Marie-Catherine Chazot, vous avez dessiné, enfin vous avez, avec votre équipe d'architectes, dessiné un peu des appartements qui viennent à contre-pied des préconisations du référentiel.
2: C'est pas du tout à contre-pied. Je respecte énormément le travail de François Leclerc, qui est un architecte que je respecte énormément et qui travaille pour nous d'ailleurs. Donc c'est pour ça que je suis allée lire ce rapport qui m'intéressait énormément. Et je me suis dit, il y a toutes ces valeurs. Essayons de créer un appartement où on impose une surface d'appartement global, une surface de séjour cuisine, une surface de chambre, pour voir où on en arrive. Et je me dis que quelque part, en mettant autant de contraintes, on va peut-être stigmatiser l'appartement, on va peut-être le rentrer dans un carcan, et je pense même qu'on va

0: D'un placard, et il reste 7,5 mètres carrés utilisables. C'est très très petit, et vu la position de la fenêtre, des prises de courant du radiateur, il y a une seule manière de se meubler, avec un petit lit, avec un petit bureau, et il n'y a aucun espace de liberté là encore. C'est-à-dire, cette notion de confinement, finalement, ça nous a aussi appris que le vivre seul est important. C'est-à-dire, on peut être un môme de 15 ans ou de 16 ans, d'être chez ses parents, et de ne pas être confronté forcément à ce fameux séjour de pièces à vivre, à des parents qu'on n'est pas obligé d'aimer en permanence. Donc se réfugier dans sa chambre, il faut que cette chambre, ça correspond à un abri vivable, quoi, dans lequel on peut installer un lien un peu plus grand, dans lequel on peut travailler, on peut recevoir un copain, je sais pas quoi. Donc nous, c'est pas énorme. On dit qu'il faut passer à 10,5 mètres carrés. C'est pas ça qui va mettre par terre.
1: Vous dites qu'il faut 12 mètres carrés moyens.
0: Non. Vous relisez le rapport. C'est-à-dire de dire que une fois qu'on extrait le placard, il reste réellement 12 mètres carrés dans lequel on arrive à faire des choses. On n'est pas des extrémistes là-dedans. On dit juste, on élève un peu le niveau. De la même manière, c'est ce qui m'intéresse plus que la surface globale, sont les pièces à vivre. Donc, bien sûr, la chambre et aussi le couple, c'est séjour cuisine.
1: Moi, ce que j'essaie de vous expliquer, c'est que c'est pas que la taille qui fait la qualité d'un appartement. Vous prenez une chambre, qu'elle fasse 12, qu'elle fasse 11, que ce que vous voulez, vous mettez des portes, des fenêtres de tous les côtés, vous n'arrivez pas à mettre un lit. Peut-être qu'une chambre de 9 mètres carrés, bien proportionnée, avec les fenêtres et les portes du bon côté, permettront d'avoir un espace à vivre plus agréable, plus grande, qui sera moins bien.
0: Non, c'est beaucoup plus facile quand c'est à peine un peu plus grand.
2: Par rapport à la taille, justement, François Leclerc, par rapport à la taille des appartements, est-ce qu'un appartement grand, c'est forcément la solution à tout ? Par exemple, je prends un couple avec bébé qui veulent un appartement près de leur emploi, qui ne peuvent pas forcément se le payer. Un appartement de moins de 55 mètres carrés, ça leur conviendrait bien. S'il est bien agencé, au moins, ils pourraient se le payer ou ils pourraient le louer. Est-ce qu'il n'y aurait pas aussi un intérêt à avoir des petits appartements bien conçus, compacts ?
0: Ils existent sur le marché. Finalement, on en a produit énormément, donc ils existent. Voilà, c'est-à-dire que il ne s'agit pas de tout casser, de tout remplacer par de nouvelles normes. C'est-à-dire il y a un stock considérable qui existe avec ces petits appartements. Et je comprends, de toute façon, le petit appartement, c'est une sorte de fantasme que je comprends tout à fait, parce que c'est l'idée de la ville idéale.
1: Mais il n'y a pas de fantasme.
0: Non, c'est l'idée de la ville idéale, c'est-à-dire que, on est tous venus plus ou moins de province, on a atterri à Paris, on était prêt à tout, de vivre dans un petit appartement, parce que la terrasse qu'on n'avait pas, c'était la terrasse du café, parce que le jardin, c'était le square, etc. Donc, le petit appartement était un lieu de passage, un lieu merveilleux, une sorte d'abri temporaire dans lequel on faisait que passer. Mais la ville idéale, elle a un peu disparu. Elle a fréquemment disparu.
2: Alors, avant de continuer, je vous propose d'écouter la chronique de David Trottin, qui va nous emmener sur un débat.
3: Bon, eh bien, moi, je vais relancer le débat, puisque la chronique, c'est un autre prisme pour relancer les choses. Donc, moi, quand je pense à l'habitat et au logement collectif, bon, collectif, on va parler aujourd'hui. Il y aura une autre émission, je pense, sur le logement individuel, parce que ça, c'est super important à ne pas oublier. Je dis donc, quand je pense au logement collectif, moi, je revois la scène d'un vieux film de Charles Laughton qui s'appelle La Nuit du Chasseur. Alors, je ne sais pas si vous connaissez La Nuit du Chasseur, Robert Mitchum, voilà, je vois que tu connais. Vous connaissez. Le personnage principal, c'est le héros maléfique dans ce film. Il évoque la lutte entre le bien et le mal. En faisant lutter ses mains, sur ses phalanges, sont tatoués sur une de ses mains « love » et sur l'autre de ses mains, de l'autre main « hate ». Et donc on voit comme ça une mise en scène où les doigts peuvent être tatoués et vont s'enlacer et on se demande qui, au final, va gagner entre l'amour ou la haine. Il me semble que le logement est pris dans une lutte semblable, celle entre le bien et le mal, une lutte entre la réalité du marché et l'utopie. Dans la première main, il y aurait le logement comme produit qui fait la ville en répondant à l'impérieux besoin de toujours plus de logements, c'est ce qu'on a dit. Et donc, il y a un marché très concurrentiel. L'investissement immobilier, c'est plus ou moins 20% du PIB. Et le logement, c'est de la construction, donc c'est des enjeux environnementaux touchy en cette période. Donc, la production de logements doit être régulée, contrôlée par toujours plus de lois, normes, règles de financement. Ça, les gouvernements n'en sont pas avares. Hein. À croire que si pour les architectes, avoir le Pritzker est un Graal, pour un ministre du Logement, le Graal, c'est une gentille loi qui porte son nom et rajoute une couche de contraintes sur un tas de règles. Du coup, chacun pense qu'une règle de plus va tuer la marge de création ou de recette. Il faut dire que beaucoup de monde vit sur la bête dans le monde et que tout le monde veut sa part du marché. Alors, c'est le produit que l'on optimise ou que l'on sert pour essayer de d'avoir des prestations et avec ces prestations. Et les surfaces qui, de la même manière,

0: suivent les minima des normes. Donc le, quand on voit le résultat, c'est ce dont vous parliez, le basique est basique et le luxe, lui, ne parie pas tant sur les qualités spatiales pour concurrencer le bon vieux haussmannien, mais plutôt sur une sorte de combo, parking, ascenseur, loggia, cuisine à l'américaine, climatisation aujourd'hui, même si on se pose des questions, et quand même une structure bois, parce qu'on veut quand même avoir une vertu quand on peut le faire. Les logements actuels sont-ils mieux que ceux produits il y a 10 ans, 50 ans, 100 ans? Je vous vois réfléchir, pas sûr. En tout cas, tout se ressemble, au centimètre carré près. Et ça, de Roubaix à Montpellier, si on peut dire. Donc, comme c'est un produit de première nécessité, le logement est devenu générique. T3, T2, T4, T5, chacun s'y conforme, les maîtres d'ouvrage, les architectes et les habitants. Et là-dedans, moi, je me pose une question que vous vous posez aussi, c'est, il est où le plaisir d'habiter? Alors, on peut se demander si c'est un luxe, si c'est quelque chose qui est à part, si c'est trop personnel pour être proposé, si c'est à IKEA de se charger de cette part de la réalité du logement, ou si c'est seulement le quartier qu'il procure, comme vous disiez, sur la question de la surface et du rapport aux fonctions qu'on trouve à la ville. Bon, pas sûr qu'avec le confinement et ce qu'on a vu dernièrement, on ne soit pas à la limite de l'exercice et qu'il ne faille pas peut-être tirer parti de cette situation pour repenser les choses. Donc je reviens à mon film avec ma lutte entre le bien et le mal et donc de l'autre côté, dans l'autre main, et qu'est-ce qu'il y aurait? Il y aurait le logement comme matière théorique, au cœur de l'architecture et de son enseignement. Habiter est une philosophie, les typologies spatiales, les modes constructifs ou opératoires induisent des usages et des modes de vie. C'est un vrai laboratoire à idées, avec du bon comme du bizarre, un corpus de recherche qui ressemble un peu à un Kama Sutra mais qui invite à repenser la question. Sans hiérarchie. On revient au basique, le grand logement égale un beau logement. Mais aussi, on peut parler du logement vertical, du logement co-living, du logement sans porte, du logement traversant, bien sûr, le logement villa, et ces immeubles villa, la spatialisation des fonctions dans le logement, le room plan, qui est pourtant un concept ancien cher à Adolf Loos, est toujours vaillant dans l'enseignement. Il est même pas trop facile à rendre handicapable, mais il est toujours présent. Le logement à double entrée, qui permet d'être partageable. Le plan neutre, on va en reparler plein de fois, je pense aujourd'hui. Le logement et sa pièce en plus, le logement sans couloir, le logement avec une seule fenêtre, mais peut-être une grande fenêtre, le logement mur habité, avec cette histoire de logement et d'espace servi, d'espace servant. Le logement évolutif, c'est quelque chose dont on a déjà parlé. Le logement à finir, c'est aussi une vraie question. Est-ce qu'on livre quelque chose de complètement abouti ou c'est l'acquéreur qui va pouvoir le transformer? Le fameux logement compact, le logement avec fonction mutualisée. Pour mémoire, avoir une machine à laver perso quand le mètre carré coûte 10 000 euros, ça fait à peu près 3 600 € de plus qu'on rajoute au prix de la machine. Donc au prix d'Arty, il y a une incidence pas neutre. Le logement post-Covid, qui pose toutes ces questions d'alcôve, d'endroit, pour télé, plein de trucs à l'intérieur. Voilà. On ne va pas oublier les prolongements extérieurs, mais là, c'est une autre histoire. Tellement de possibles sont possibles. Et la ventilation naturelle, le logement bioclimatique, le mur trombe, les logements qui aussi parlent de matière, parce que habiter dans un logement en terre, en pierre, en brique, en béton, c'est pas pareil. Et on peut même reconvoquer la figure tutélaire de Hans Walter Müller et le gonflable. Voilà. Donc, à cette liste ouverte que le temps réduit cette chronique me limite, on peut imaginer des mixtes et différents thèmes à adjoindre. Et en plus, il y a tout ce qui est ingénierie foncière et financière qui, pour réduire le coût d'investissement, peut proposer des démembrements entre foncier et bâti pour sortir de cette spirale que vous évoquiez du T3 pour parent 1 plus parent 2 plus bébé égale 57 mètres carrés et en gros 300 mois de crédit à rembourser. Voilà. Pourtant, ces recherches sont très peu valorisées. Le logement serait-il un domaine où la recherche n'est pas utilisée pour améliorer la production? Ça, je trouve que c'est une question qu'on peut se poser. Et si on revient à nos deux mains qui luttent, et où est le bien et où est le mal, dans tous les cas, toutes ces expériences, quand elles sortent du carton pour être réalisées, elles font des cartons. C'est-à-dire qu'on parle souvent d'exemples, enfin, on peut parler d'exemples récents. Alors, Sophie Delay, on ne s'est pas tous connectés pour parler de Sophie Delay, mais on va en parler. Mais l'opération de Sophie Delay et de Grand Dijon Habitat, avec son plan neutre où chaque pièce est polyvalente, c'est quelque chose qui rebat les cartes. Je vais citer, sans l'avoir prémédité, Édouard François pour Cogedim et son immeuble Panache à Grenoble, qui donne sur les toits avec des grandes terrasses séparées des logements, qui sont aussi une alternative à au petit balcon qu'on vient coller sur la façade. Alors pourquoi hésiter, chers maîtres d'ouvrage, chers architectes? Osez vous donner la main pour faire une conclusion à cette chronique. Travaillons sur des problématiques et des thèmes nouveaux, des typologies, et réinventons le plaisir d'habiter. Voilà. J'aime bien conclure sur une citation de Ripid, ça marche toujours. Donc il y en a une très belle, c'est « Mets ta main dans la mienne et que ce soit le gage d'un heureux hymen ».
1: François Leclerc, une petite réaction par rapport à cette chronique.
2: Je me considère pas comme le love et vous comme le hate.
3: C'est pas le merci.
2: Mais simplement pour dire où je rejoins complètement David, c'est sur l'idée que certaines métropoles, en tout cas la région parisienne, certaines parties de la zone dense de la région parisienne, sont peut-être des territoires en fragilité. C'est-à-dire le désir de fuite, il existe. Alors on est dans cet épisode où on ne sait pas très bien où on va post-Covid, on ne sait pas ce qui se passera réellement dans ce désir de fuite, si ça va se pérenniser, si tout le monde va aller dans le Perche ou je ne sais pas où. Il y a une polémique actuellement sur les pavillons, mais c'est une réalité de dire que effectivement ça peut être une sorte de renaissance par rapport à des territoires oubliés qu'on a vu dans une crise encore précédente, mais c'est aussi la possibilité d'aller dans les fins fonds des confins des régions de l'Île-de-France entre autres, et que cette demande, elle va faire du pavillon, elle va grignoter le sol, c'est une réalité. Donc donner plus de sens, de plaisir d'habiter autant son appartement que sa ville, que son quartier, etc., c'est un vrai sujet, et c'est pas uniquement le logement. Bien sûr, c'est une question de prix, vous l'avez dit, c'est une question aussi d'activité du sol, de la ville que l'on aime, etc., c'est une question de jardin, de température, etc. C'est un sujet urbain extrêmement complexe. Mais je voudrais juste dire que le logement, c'est la brique essentielle de l'édifice.
1: C'est ce qui a été dit dans votre rapport.
2: Si la brique elle est un peu friable, l'édifice se fissure. Donc là où je lutte et où on pourrait lutter ensemble, c'est retrouver beaucoup de désir d'habiter dans la ville dense.
1: Alors je voudrais mettre un peu du poil à gratter quelque part, c'est que en page 56 de votre rapport, vous parlez d'optimisation, surtout sur les prix du foncier. Et c'est un peu, il me semble, le nerf de la guerre. On a des prix de sortie qui stagnent ou qu'on veut même réduire, et un prix du foncier qui ne fait qu'augmenter, qui réduit en fait du coup l'espace entre les deux pour pouvoir concevoir et construire. Est-ce que on n'est pas là dans une espèce d'équation impossible, Catherine Chasseau?
4: Déjà, laissez-moi réagir aussi, ouais. Puisque vous avez demandé à François Leclerc de réagir sur la chronique. J'aimerais bien qu'on arrête de stigmatiser aussi le métier de la promotion immobilière. Moi, ça fait 20 ans que je suis architecte, ça fait plus longtemps que je suis architecte, mais 20 ans que je travaille chez Cogedim. Cogedim a intégré des architectes dans ses équipes depuis même avant, puisque je n'étais pas la première. Mais j'ai une équipe aujourd'hui qui est constituée de 20 architectes qui travaillent au quotidien pour améliorer la qualité de vie de nos acquéreurs, pour travailler sur leur bien-être, et plus récemment nous travaillons sur la santé. Donc oui, nous travaillons, nous sommes là pour réfléchir à la nouvelle façon d'habiter de demain, et bien évidemment les architectes sont pour nous nos aides, et nous travaillons main dans la main pour y arriver. Et si notre production augmente de telle façon, c'est que aussi nos acquéreurs au bout du compte sont satisfaits. On travaille pour ce but-là, pour satisfaire nos acquéreurs, pour rendre leur vie meilleure, pour faire en sorte que leur sociabilité, leur santé, leur bien-être soit optimisé. Donc oui, nous sommes là pour travailler pour le bien-vivre de demain, et nous devons le faire ensemble, oui, bien évidemment. Alors pour revenir à votre question de foncier, excusez-moi, je vous ai interrompu.
1: Non, tout à fait. Le problème, c'est un peu aussi le foncier, puisque le prix du foncier, il y a une espèce de compétition des promoteurs pour avoir des terrains qui fait augmenter la charge foncière, et avec un prix de sortie qui, lui, est toujours au même niveau, voire même qu'on essaie de faire baisser. Et on a une espèce de compression de cet espace pour construire, pour créer, pour...
4: C'est pas qu'il y a une compétition. D'abord, le terrain est de plus en plus difficile à trouver. Donc, est-ce qu'il faudrait pas peut-être caper le prix de sortie, alors? Parce que le prix d'entrée, malheureusement, nous sommes dans un état de droit où chacun peut vendre son terrain au prix qu'il le souhaite. Mais oui, les terrains sont de plus en plus rares, et ça va être difficile de construire. Mais c'est là que nous devons travailler ensemble aussi pour trouver plus de terrain et pour travailler différemment avec de plus d'immeubles à réhabiliter, plus d'autres façons de construire peut-être.
1: François Leclerc, vous parlez dans votre référentiel d'une optimisation, en tout cas de faire participer à cette recherche de terrain les sociétés publiques, les établissements publics fonciers ou les communes. Est-ce que c'est une piste pour éviter justement cette spéculation foncière ?
2: Mais c'est vrai qu'il y a un énorme problème foncier et il y a une sorte de malthusianisme municipal actuellement qui fait que la volonté de construire est pas très forte actuellement. Le maire qui bâtit, le maire qui bâtit, enfin c'est une chose qui est assez marquée dans les esprits. En tout état de cause, on parle de construction neuve, mais il n'y a pas que ça, quoi. C'est-à-dire le vrai sujet, c'est de savoir comment la transformation va se faire, la transformation des bâtiments existants. L'idée, c'est de, dans notre rapport, c'est d'imaginer qu'il faut le plus possible construire dans la transformabilité, et donc la transformabilité elle s'opère aussi par rapport à ce qui s'est construit préalablement, pas toujours très facilement, mais le bureau, qui est une valeur un peu en baisse actuellement, est un foncier disponible de transformabilité pour fabriquer du logement. C'est vrai qu'il faut explorer plein de pistes pour dire, puisqu'il y a le foncier de moins en moins disponible, allons explorer ailleurs. Mais c'est pas parce qu'il y a ces difficultés de terrain qu'il faut faire une régression permanente dont je parlais tout à l'heure.
1: Emmanuel Wargon parlait quand même de construire 250 000 logements sociaux et quasiment le double logements privés. On n'en est qu'à 90 000 sur l'année.
2: Oui, mais vous avez raison. Moi, j'ai l'impression que
1: qu'on parle dans le vide, puisqu'on n'arrive pas à construire du logement.
2: Non, mais que la grande recherche actuellement, c'est la conviction des maires, c'est le fait de trouver du foncier sur les centres commerciaux qui servent de moins en moins, d'inventer une nouvelle manière de construire et de réhabiliter. Et de considérer que on brise ce système toujours du terrain dans lequel on va piquer sur l'extension de la ville à n'en plus finir, quoi. Donc c'est un vrai gros sujet. Le vrai gros sujet, il est là, si vous voulez.
4: Emmanuel Wargon parle aussi d'intensité urbaine et j'aime beaucoup cette façon de voir les choses. On parle pas de densité, mais d'intensité. Dans le terme intensité, il y a une dynamique et la ville est dans cette dynamique. Nous allons encore toujours plus loin et pour mieux vivre, il y aura peut-être plus de choses dans les villes, mais il y aura cette volonté de faire vivre ensemble les gens dans cette ville qui sera de plus en plus ouverte les uns sur les autres. Donc cette intensité, pour moi, est un vrai plus, une vraie dynamique qui nous pousse à aller de l'avant.
1: Alors, pour rester sur Emmanuel Wargon, puisqu'on en parle, ce qu'elle propose de faire, c'est de s'appuyer sur votre rapport pour créer une espèce de nouveau Pinel qui permettrait de défiscaliser pour appliquer ce que vous avez élaboré pour améliorer la qualité des logements. Est-ce que vous pensez, en tant que promoteur, que c'est intéressant d'avoir cet encouragement fiscal, ou est-ce que c'est une autre recette ?
4: D'abord, vous savez, quand on crée un logement, on le crée pas pour du Pinel ou autre chose. Nous, on crée des logements pour des habitants et on ne sait pas au moment où on va créer notre immeuble si ça sera vendu à des investisseurs, ça sera vendu en accession ou ça sera peut-être un immeuble social au bout du compte, ou on le vendra en bloc. On crée des logements parce qu'on crée des logements pour des gens. Donc le sujet de la finalité de la chose est pour moi secondaire quand on parle de qualité du logement.
1: Donc pour vous, ce nouveau Pinel vertueux n'a pas beaucoup d'influence sur la qualité des logements.
4: D'abord, on a le fait d'avoir des surfaces. Est-ce que ça rend un appartement plus vertueux, le fait de lui caper sa surface ? Ça, c'est le débat reste ouvert.
2: Non, mais dans tout état de cause, le Pinel, c'est un levier important puisque ça correspond en projection à une part très importante de vente. On ne sait pas effectivement a priori si c'est Pinel ou pas Pinel. Mais enfin, pour l'instant, on joue sur le thème du pinélisable,
4: bien
2: pour utiliser des termes un peu idiots. Oui. Mais de dire effectivement, ça correspond à plus de 50% de la production des logements libres. Donc c'est ce levier-là qui nous semble important. Et l'État fait un effort en donnant de l'argent par une défiscalisation, finalement. Mm-hmm. Donc de dire que c'est donnant-donnant, c'est pas complètement idiot. Surtout que les demandes que l'on fait ne sont pas extravagantes. Je sais qu'on considère qu'il y a souvent une espèce de millefeuille administratif ou un millefeuille de demande qui est très importante. Mais voilà, donc de dire que le Pinel, il y a l'État qui s'y mêle. Parce que en plus de ça, souvent, c'est un système de vente. Je dis pas partout. Faut bien tempérer ce que je dis. C'est pas partout. Mais souvent, il y a des ventes Pinel à des investisseurs privés qui sont un peu limites. C'est-à-dire, il y a cette phrase que j'ai déjà entendue, c'est pas pour habiter, c'est pour louer. C'est-à-dire, à un moment, c'est un investisseur privé qui va acheter quelque chose de très lointain où il voit même pas où c'est. Il achète ça sur un bout de papier comme ça. Donc, à ce moment-là, c'est juste pour dire qu'il y a des excès qui sont faits. Les excès, il y a un mode de fiscalisation qui doit être un peu contrôlé. C'est ça qui me semble intéressant.
4: Le locataire est un habitant comme un autre.
2: Le locataire, il loue après coup. Il est obligé d'habiter là, il n'a pas tellement le choix. Mais le Pinel, il a ça d'intéressant, c'est qu'il propose des produits locatifs.
4: Mais vous savez
2: finalement.
4: Que le Pinel, c'est plutôt les petits appartements qui vont
2: se rendre sur Pinel,
4: et pas les trois pièces traversantes, ni les quatre.
2: Il y a des deux pièces et des trois pièces. Mais ça veut dire qu'il y a, une augmentation de cette offre par rapport à des locataires finaux qui ne sont pas du tout prescripteurs.
1: Alors chaque mois, nous invitons un ou une journaliste à participer à notre sujet. Aujourd'hui, carte blanche à Isabelle Régnier, journaliste à la rubrique Architecture au journal Le Monde.
5: Le logement, c'est ce qu'il y a le plus contraint. Cette phrase, c'est le mantra qu'on ressort généralement, sinon immanquablement, aux critiques d'architecture au moment de lui faire visiter un logement. C'est imparable pour se dédouaner de la pauvreté de ce qu'on est sur le point de vous faire découvrir, pour justifier ces injustifiables boîtes à chaussures qui font office de chambre, cet évier collé dans un coin du salon qui fait office de cuisine, ces fenêtres format timbre-poste, ce lino triste comme un lendemain de fête. Le lieu commun a son fondement, toujours, et son utilité. S'il explique la médiocrité du tout venant de la production, il permet aussi d'identifier les bons architectes. Le bon architecte n'est pas celui qui s'affranchit de la contrainte, c'est celui qui arrive à en faire quelque chose d'intéressant, voire de nouveau. Celui qui trouve la brèche dans le millefeuille de normes et de ratios économiques qui corsettent le logement, et qui la creuse, qui la triture, jusqu'à ce que les taux soient suffisamment desserrés et qu'on puisse commencer à réfléchir, au-delà du mur et des toits, à l'idée d'habiter. Qu'est-ce que ça donne alors, quand on desserre les taux ? Le travail de Sophie Delay, en l'espèce, est riche d'enseignements. Avec sa toute petite agence, cet architecte n'a jusqu'à présent fait que du logement. Mais ses logements sont formidables. Ce qu'elle a fait pour l'Écocité des maraîchers à Dijon sont même spectaculaires. Ce sont des logements sociaux, et pourtant ils sont tous dotés de ce qu'elle appelle des salons cathédrales. Des salons à double hauteur, parés de grandes baies vitrées, qui donnent aux habitats une luxueuse sensation de lumière et d'espace. Comment a-t-elle imposé cette folie ? En s'appuyant sur une contrainte spécifique à cette écocité et en faisant preuve d'un peu de malice. Dans cette ZAC, les architectes étaient tenus de sanctuariser une partie de la parcelle au motif qu'on pourrait un jour vouloir la densifier. Dans la plupart des lots, l'injonction s'est traduite par des jardins privatifs rikiki qui donnent au quartier des airs de cauchemars suburbains à la Truman Show. Sophie Delay, elle, a pris une autre option. Elle a dispersé l'espace transformable à l'intérieur des appartements. Son idée, c'était de dire que la double hauteur des salons contient virtuellement une pièce supplémentaire, installée en plancher au milieu et hop, le tour est joué, la cellule est dédoublée. Et elle a misé sur les qualités de son architecture pour tuer dans l'œuf les velléités de transformation de ses logements. Sophie Delay est une militante. Elle se bat contre ces préjugés tenaces qui voudraient que le logement social soit nécessairement laid. Elle se bat contre la dynamique de cloisonnement qui est à l'œuvre partout aujourd'hui. Chez elle, l'intime et le collectif se fondent dans une douce continuité par gradations successives. Quand elle pense logement, elle pense habiter. Dès lors que les familles ont changé, que les modes de vie ont changé, que le travail a changé, elle considère que le logement aussi doit changer et elle y travaille. Elle a même fabriqué un prototype. La résidence pour Grand Dijon Habitat, qui lui a valu en 2019 l'écart d'argent dans la catégorie Habitat, celle-là même dont David Trottin nous a parlé tout à l'heure dans sa chronique. Plutôt que de prendre le logement comme unité, comment on case tant de T2, de T3, de T4 dans un volume ou une surface donnée, elle a imaginé pour ce projet une méthode de travail alternative qui soit centrée sur la pièce. Une pièce standard de 13 mètres carrés, sans fonction assignée, qu'on peut démultiplier, agencer et réagencer de mille manières. Ça donne beaucoup de liberté pour construire et beaucoup d'options pour habiter. Les 40 logements se déclinent en 18 compositions différentes. Les appartements sont comme des petites marguerites, des corolles de pièces avec toujours une pièce extérieure articulée autour d'un module central. Il y a quelque chose d'un peu bizarre, c'est vrai, dans cette pièce centrale qui ne reçoit de la lumière qu'en second jour. Mais ces grandes loggias, ces pièces réassignables au gré des évolutions de la vie, ultra bien conçues qui plus est, avec des murs épais qui abritent de formidables espaces de rangement, des grandes fenêtres qui laissent la lumière s'engouffrer généreusement, tout cela crée du possible et donc de la joie. N'est-ce pas là ce qu'on demande à un prototype, d'ouvrir des horizons et de montrer la voie ?
1: Merci Isabelle Régnier. Très belle perspective sur d'autres manières de concevoir des logements. François Leclerc, une réaction par rapport à ça?
2: Oui, je vous félicite parce que décrire un appartement comme ça à la radio, c'est un exploit pour moi. Mais pour vous dire que je connais ce travail de Sophie et qui est absolument admirable. Je me pose juste la question, c'est la preuve par l'exemple, qui est un vrai sujet dans l'histoire de l'architecture. C'est-à-dire, on connaît ce qu'a pu faire Renaudy, quels sont les enfants de Renaudy. On peut dire un peu André Parra, un petit peu comme ça. On connaît le travail de Nouvel à Nemosus, celui de la Coton-Vassal, ensuite à Bâle avec Nouvel aussi. Mais en quoi ces volontés originales et originelles de dire faisons mieux, faisons plus grand, faisons plus beau, ont donné de la suite. Donc je suis très admiratif du travail de Sophie, je suis très admiratif d'autres travaux, mais je me pose toujours la question de la possibilité de démultiplier ce travail qui soit... c'est l'histoire de la preuve, la preuve par l'exemple, dont parle beaucoup Patrick Bouchain. Mais quelles sont les suites réelles? C'est pour ça que je pose un peu la question entre ces travaux admirables qui peuvent donner des enfants ou pas, et une légère contrainte que l'on propose pour élever le niveau de jeu global.
1: Marie-Catherine Chazot.
4: Alors moi aussi je trouve ce travail très, très intéressant, mais c'est pas la démultiplication qui est pour moi importante, c'est la multiplication des essais qui est importante. C'est que chaque architecte doit lui-même trouver une solution différente, et c'est ce qui fera la richesse de notre production. Et trop rentrer les choses dans des cases, pour moi ça ne permet pas d'enrichir cette production.
2: Juste une remarque par rapport à ça, quand on vous demande de faire des appartements de 57 mètres carrés, je prends toujours le 3 pièces parce que c'est le plus facile à évoquer, il n'y a pas tant de solutions.
4: Alors vous savez que nous, on ne parle plus de typologie, on parle de surface. Et j'aime bien parler de surface parce que créer...
2: À un moment, je suis désolé, une chambre, c'est une chambre.
4: Quand on parle de deux pièces, on parle de ce que vous dites 45 mètres carrés. Mais après, on parle de trois pièces, de 62 mètres carrés. Qu'est-ce qui se passe entre votre 45 et votre 62 mètres carrés? Pas grand-chose en général. Donc c'est pour ça que, pour moi, ce qui est important, c'est de parler de surface. Ben, on va créer des 55 mètres carrés, on va créer des 56, on va créer des 70, qui sont aussi des appartements très intéressants pour d'autres raisons, parce qu'ils sont peut-être évolutifs, ils sont différenciants.
2: Non, mais je vous l'ai dit tout à l'heure, revenons aux fondamentaux. Une chambre. Voilà, on réfléchit à une chambre. On réfléchit éventuellement où est-ce qu'on fait à manger avec des enfants.
4: Vous restez dans une structure
2: On n'est pas dans des concepts flous de surface, etc. Au moment où on revient, où est-ce que je dors? Où est-ce que je travaille? Où est-ce que je télétravaille?
4: Dans ma chambre. Quand on lit le rapport de l'INSEE, le nombre d'habitants par logement baisse considérablement. Alors effectivement, si vous parlez d'une structure familiale avec enfants, mais il n'y a pas que ça. Il y a beaucoup de familles monoparentales aujourd'hui. Il y a beaucoup de gens qui s'habitent seuls dans leur logement. Donc oui, la chambre est importante dans une structure avec enfants, mais la chambre peut être aussi un bureau, peut-être aussi un dressing, peut-être aussi utilisé comme une salle de jeu, une chambre peut avoir multi-usage. Donc je pense que c'est là ce qui est important, c'est que chacun puisse adapter ses espaces à son mode de vie, à sa façon de vivre, à sa façon de voir les choses. Oui, une chambre est une pièce importante.
2: Dans laquelle on peut aussi travailler.
4: On peut dormir, on peut jouer.
2: Absolument, dans notre mètre carré ou dans 7 mètres carrés et demi, etc. Moi j'ai vu tellement de Zoom avec des casseroles en fond d'écran, etc. C'est-à-dire, il y a la recherche de l'endroit dans lequel on peut faire... Effectivement, on dit que les couples qui se séparent, ça va transformer le logement, mais aussi les gens qui travaillent chez eux aussi, quoi.
4: À un moment, j'ai des amis qui ont une famille recomposée. Ils ont préféré découper leurs pièces en même pas 9 mètres carrés. Ils ont des petites cellules de 6 mètres carrés qui sont faites comme des cabines, parce que chaque enfant veut avoir son espace personnel, et ils sont très contents d'avoir cette petite espace. Quand les enfants ne sont pas là, les parents s'en servent comme des bureaux. Ils ont décidé de le faire, c'est pas nous qui avons fait pour eux, ils ont décidé de créer ces petits espaces cabines parce que chacun de leurs enfants préférait avoir son espace personnel plutôt que d'avoir des chambres à se partager à deux ou trois. Donc il n'y a pas de règles, je pense qu'il n'y a pas de règles.
1: Je pose une question à tous les deux. Je vous pose une question, enfin c'est plus une remarque qu'une question, vous savez, il y a le nouveau concours du nouveau Bauhaus européen qui est sorti et il n'y a aucun lauréat français. Est-ce que en France, les architectes ou les maîtres d'ouvrage sont un peu en panne de créativité?
4: C'est à François Leclerc qu'il faut poser la question.
2: La démonstration autour de Sophie Dehaye montre qu'il y a beaucoup de créativité parfois, mais c'est vrai, ça je le répète, c'est-à-dire quand il y a cette culture du minimum ou du produit un peu standardisé parce que les tailles sont réduites, c'est vrai que la création est peut-être un peu moins facile. On a fait un comparatif toujours dans ce référentiel avec les 6 pays voisins. Et c'est vrai qu'en France, on est plus petit que tous nos voisins. On est plus petit, plus bas, etc. C'est-à-dire, vous voyez, en Belgique, par exemple, dans la région de Bruxelles, Séjour Cuisine, ça fait toujours 28 mètres carrés minimum, quoi. Vous voyez, on est dans des qualités de dimension dans les pays à côté qui permettent plus de créativité. Je suis désolé, mais la dimension permet des choses. Permet éventuellement
4: d'inventer. Parlez de 28 mètres carrés pour quel type de surface, pour quel type d'appartement? Vous parlez d'un studio, d'un 5 pièces?
2: Non, je parlais des 28 mètres carrés, couple séjour cuisine, par rapport aux 3 pièces, quelles sont de gravité? Mais ça, c'est des demandes, et c'est pareil en Suisse, c'est pareil en Italie, etc. Les chambres sont plus grandes. Pourquoi la France est spécifique là-dessus? Pourquoi le côté minimum? On ne répond pas tellement à votre question. Mais c'est vrai que ce côté réduction, ou un peu cette culture du logement minimum, je ne dis pas qu'il n'est pas partout, hein, mais qui est fréquente, ça ne pousse pas la créativité. Notion de demande, cette circulation, de diminution drastique du nombre de montées, ascenseurs, escaliers, avec ces longs couloirs, ça fabrique des choses uniques. Quel que soit, on voit les projets. Moi, je vois beaucoup, en tant qu'urbaniste, des plans qui passent sur mon bureau. Et je vois une standardisation très forte, quoi, finalement.
4: Je pense aussi que chaque pays s'adapte à la culture, à sa culture, à ses habitants. Quand vous parliez tout à l'heure de buanderies, de machines à laver. Effectivement, moi, j'aimerais bien voir des immeubles où on ait des buanderies collectives, comme on trouve dans les pays, aux États-Unis ou dans d'autres pays. Mais le français, aujourd'hui, est-ce qu'il est prêt à avoir une buanderie collective au rez-de-chaussée ou au sous-sol? Sol, ou même dans les étages d'ailleurs, je serais prête à lui faire une buanderie collective en étage avec lumière. Non, je ne suis pas sûre que nos concitoyens soient prêts aujourd'hui à partager leur machine à laver avec leur voisin.
2: Je ne sais pas si une culture française spécifique qui serait qu'on aimerait plus le petit logement que le voisin, franchement. C'est une espèce de dégradation qui s'est passée en quelques décennies et il n'y a pas de...
4: Quand vous avez une famille qui se sépare, quand ils avaient un 4 pièces et qu'ils rachètent 2 appartements à la place d'un, je ne suis pas sûre qu'ils puissent racheter 2 4 pièces non plus.
2: Et j'ai remarqué effectivement que le divorce était très mis en avant par les tenants de ces réductions.
4: Le divorce...
1: Alors, on n'est pas au premier référentiel logement, hein. François Leclerc, vous avez un peu l'historique, on n'est pas à la premier rapport, aux premières initiatives, il y en avait en 2008, il y en a eu ensuite après les différentes crises de l'immobilier. Quelle certitude avons-nous pour que cela débouche sur du concret?
2: Ah, alors effectivement, j'ai l'appui des rapports. Il y a aussi le rapport Lema dont il faut parler, qui est spécifique au logement social. Et Emmanuel Wargon l'a annoncé très récemment avec Roselyne Bachelot sur le fait qu'une expérimentation serait faite sur plusieurs opérations dans les temps à venir. Ça, c'est plutôt très bien. Le système est lancé. Là, j'ai l'impression que notre rapport, il est très précis par rapport à certains points. Il fait pas de logistique, comme on dit, c'est-à-dire qu'il tire pas à tout va. Donc, ce sont des points précis. Et en plus, ça, on a donné des leviers. Et les leviers, finalement, il y a cette conjonction Pinel qui est intéressante, mais qui est à conjuguer avec tout ce qui se passe actuellement avec les chartes de promoteurs. On appelle des chartes de qualité. C'est-à-dire, toutes les villes se penchent sur le sujet. Ben, je vois, parce que j'ai eu pas mal de demandes de la part de villes pour un conseil là-dessus, que ce soit à Nice, à Marseille, à Reims, etc., etc., et de Toulouse, pour savoir comment inventer une politique urbaine de chaque ville qui s'introduit dans le logement, ce qui n'a jamais été le cas. Parce que les PLU s'intéressent pas, ne peuvent pas rentrer dedans. C'est juridiquement impossible. Donc, il y a le levier Pinel, il y a le levier, j'allais dire, Pinel qui est très jacobin, l'autre plus girondin qui va s'occuper des villes par rapport à leurs spécificités culturelles, climatiques, sociales, etc., ou patrimoniales. Et puis ensuite, il y a un autre sujet qui m'intéresse beaucoup, c'est finalement, c'est les gens de l'ordre des architectes qui m'ont dit ça, c'est que la conversation est ouverte. C'est-à-dire, ce rapport a été finalement assez entendu, j'ai un peu l'impression, on en a pas mal parlé, et que finalement, les choses ne sont pas définitives. C'est-à-dire, actuellement, dans la conversation des acteurs de la construction, entre les architectes et un promoteur, eh bien, la programmation, elle se rediscute un peu.
1: J'ai l'impression que... Petite conclusion, parce qu'on va devoir conclure.
4: Il y a un sujet sur lequel on n'a pas abordé du tout, quand même, c'est la nouvelle frugalité qui va s'imposer à nous.
1: C'est le sujet de la prochaine émission.
4: Les sujets environnementaux et qui vont de toute façon aussi contraindre ou amener une pièce en plus à notre construction. Construire plus étroit engendre une utilisation de béton supplémentaire, donc une dépense de CO2 supplémentaire. Voilà. Donc c'est des sujets qui ne peuvent pas ne pas être pris en compte dans un débat comme le nôtre.
1: Alors on va devoir conclure, c'est l'heure de l'agenda de Dominique Boret. Vous allez nous parler des événements à ne pas rater ce mois-ci.
5: Dominique Boret. À ne pas rater des événements, une lecture, des podcasts. L'événement, c'est du 5 au 7 novembre, la 5e biennale des réseaux des maisons de l'architecture à la maison de l'architecture d'Auvergne et dans toute la ville de Clermont-Ferrand. Pendant ces 3 jours, la ville sera effectivement le théâtre de nombreuses manifestations qui mettront à l'honneur le thème de cette biennale qui est appropriation, réappropriation. Elle rappellera donc, ces événements, pardon, rappelleront à tous l'importance de l'architecture dans leur quotidien. Des expositions qui font la part belle à la parole des habitants, des experts et des acteurs du cadre de vie. Jusqu'au 10 novembre 2021, à la Maison d'architecture de Franche-Comté à Besançon, une exposition intitulée « Espace à vivre, espace sensible ». Du jour au lendemain, au printemps 2020, avec l'épidémie du Covid-19, l'espace public est devenu désert et silencieux. L'espace privé s'en est retrouvé multifonctionnel.

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1: Bonjour à tous et merci d'être avec nous sur Radio Immo pour ce nouveau numéro des dossiers de construction 21. Nous allons, dans le cadre de deux tables rondes, aborder aujourd'hui le sujet de l'adaptation des espaces urbains au changement climatique et des différentes solutions qui existent. Vous le savez, hein, canicule, pluie violente, sécheresse, gaspillage énergétique, destruction de la biodiversité, raréfaction de la ressource en eau. Les impacts du changement climatique se font déjà douloureusement ressentir dans nos espaces urbains et vont hélas s'intensifier. Alors comment adapter nos villes à cette nouvelle réalité? Comment évaluer la vulnérabilité d'un espace urbain? Quelles solutions mettre en œuvre pour relever les défis qui se posent aujourd'hui? Ce sont ces questions que nous allons aborder dans ce dernier dossier de construction 21, réalisé d'ailleurs sur la rédaction en chef du CSTB et de l'Agence parisienne du climat. Ce dossier, sachez-le, publié sur le site de construction 21, est à l'occasion de la COP26 en novembre dernier, rassemble une trentaine d'articles d'experts et de professionnels du secteur. Et nous allons d'ailleurs en accueillir quelques-uns aujourd'hui. Et je vous propose donc de commencer par la première partie de cette émission avec Adapter la ville, les grands enjeux.
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1: Et pour cette première table ronde 100% féminine, nous avons le plaisir de recevoir Alexandra Lebert. Bonjour Alexandra.
2: Bonjour.
1: Gabrielle Huard. Bonjour Gabrielle. Et Virginie Allons-y.
3: Bonjour. Bonjour à tous.
1: Alexandra Lebert, vous êtes directrice de domaine d'action stratégique sur le changement climatique et l'économie circulaire au CSTB, Centre scientifique et technique du bâtiment. Vous êtes aussi rédactrice en chef de ce dossier. Avec nous également Gabrielle Huard. Vous êtes écologue à l'Agence régionale de la biodiversité. Et Virginie Allons-y, directrice prospective du groupe Bouygues Construction. Nous allons commencer par vous, si vous le voulez bien, Alexandra. Vous avez assuré la rédaction en chef de ce dossier, en collaboration avec Cécile Gruber, directrice des transitions et de la communication à l'Agence parisienne du climat. Est-ce que vous pouvez nous parler de la démarche de ce dossier, Construction 21, et surtout, qu'est-ce que vous avez souhaité montrer ou démontrer?
2: Alors déjà, on va commencer par se redire ce qu'est l'adaptation au changement climatique. L'adaptation au changement climatique, c'est assurer le bien-être des populations, aujourd'hui et demain, c'est assurer la sécurité des biens et c'est assurer le maintien des écosystèmes. Ça, c'est extrêmement important de le dire, aujourd'hui et surtout dans le long terme. L'adaptation au changement climatique, elle est forcément multidimensionnelle. C'est intéresser à la prévention, donc sur le long terme des infrastructures. C'est s'intéresser aussi à tout ce qui est avant aléa, avant sinistre. Qu'est-ce que l'on fait lorsqu'il y a une crise qui s'annonce?
1: Oui.
2: Et puis, c'est s'assurer de la relève ensuite, après la crise. Dans l'adaptation au changement climatique, il y a des dimensions techniques, bien sûr. Il y a des solutions techniques à mettre en œuvre. Mais il y a aussi une dimension humaine et extrêmement importante, qu'elle soit organisationnelle, de compétences, de savoir-faire, de transmission, etc. Au-delà de ça, on le voit bien, si on parle d'échelle urbaine, on voit qu'il y a évidemment une multiplicité d'acteurs qui sont impliqués dans le sujet de l'adaptation au changement climatique.
1: Et qui doivent s'impliquer.
2: Et qui doivent s'impliquer et qui doivent collaborer, bien sûr. On est sur un sujet qui est éminemment un sujet de société. Et donc là, c'est vraiment comment on fait société autour de ce sujet-là, qui est évidemment avec un enjeu considérable pour nous. Donc l'idée, c'était de montrer cette complicité et complexité, du coup, de montrer ce qu'il fallait réinterroger, construire nos nouveaux savoirs, construire de nouvelles compétences. Et puis là, on a souhaité, parce que le champ est extrêmement large, donc multidisciplinaire, on a souhaité faire un focus sur les espaces urbains. Donc un dossier qui veut montrer les solutions qu'on a déjà, les savoir-faire qu'on a déjà pour collaborer et construire la solution qui va être forcément beaucoup plus globale que celle qu'on a aujourd'hui.
1: J'imagine que pour accompagner ce type de changement, il faut aussi une vraie prise de conscience collective, à la fois des acteurs concernés, mais aussi des collectivités, j'imagine.
2: Il y a une vraie prise de conscience, mais la prise de conscience, elle est déjà en partie là. On a aussi en partie des compétences qui sont déjà là. Je pense que c'est ça aussi qu'on voulait montrer dans ce dossier-là. Il y a déjà des savoir-faire, il y a déjà des solutions. Par contre, on n'est définitivement pas à la hauteur des enjeux. Et donc ça va être le défi d'après.
1: Vous voulez dire, surtout en France?
2: Surtout en France et dans le monde. On ne part pas du tout des mêmes...
1: On est d'accord. Il n'y a pas des pays qui sont montreurs d'exemple, qui font mieux qu'ici?
2: Je pense qu'on a des contextes qui sont très différents, avec des savoir-faire très différents. Et effectivement, il y en a certains qui ont un peu d'avance sur nous, sur des sujets. Maintenant, on sait, c'est pensée locale et pensée globale aussi. Donc...
1: Mais alors justement, comment est-ce que, suite à cette prise de conscience justement des entreprises concernées et sur ces enjeux d'adaptation, quels sont les défis qu'il reste réellement finalement à relever pour que des solutions se mettent concrètement en place?
2: pense que c'est important de le rappeler que d'ores et déjà, il y a des compétences et il y a des savoir-faire. Ça, c'est le premier point sur lequel il faut se rappeler. Par contre, il y a effectivement ce défi de la massification qui est devant nous. Et là, il reste des défis techniques. Clairement, il faut trouver, comprendre encore mieux les phénomènes, identifier les meilleurs leviers d'action, les déployer, sécuriser aussi, donc c'est-à-dire comprendre, mesurer, donner confiance, pour ensuite déployer de manière massive. Et là, c'est comme tout sujet, c'est le sujet de la prise de décision et l'action. On l'a dit, l'adaptation, c'est des sujets techniques, mais économiques, forcément organisationnels, politiques. Et donc l'idée, c'est comment on fait en sorte que la prise de décision soit en faveur de l'adaptation au changement climatique. Et là, ça soulève plein de sujets encore, qui sont comment on fait pour que les gens, lorsqu'ils ont une décision à prendre, la prennent en faveur de l'adaptation au changement climatique. Et ça, c'est un continuum entre comment on apporte de l'information, comment on apporte de la formation pour construire les savoir-faire, comment on fait pour que on valorise ce qui est fait aussi, comment on fait pour obtenir, donner à voir les alternatives aux acteurs pour qu'ils aient vraiment des leviers d'action et qu'ils comprennent ce qu'ils peuvent faire. Et puis, il y a aussi tout le volet coercitif qui doit être mis en place au fur et à mesure. Donc il y a vraiment ce continuum. Mais pour le défi de la massification, il y a vraiment, encore une fois, donner à voir à chacun les enjeux, de manière globale, et puis individuelle, c'est-à-dire comprendre la vulnérabilité de son site, de son projet. Donner à voir les alternatives, encore une fois, c'est une fois qu'on a dit qu'il y avait de l'adaptation à faire au changement climatique, très bien, c'est quels sont nos pouvoirs individuels. Et là, maintenant, il faut qu'on passe à la dimension collective. C'est comment on passe d'une action individuelle et ponctuelle à une action globale.
3: C'est le plus difficile, j'imagine.
2: Et c'est définitivement le plus difficile.
3: Bien sûr.
2: Et là, c'est le comment on rassemble les acteurs, comment on rassemble les acteurs en communauté de pratique pour faire en sorte que la massification passera de toute façon par le partage et par le transfert de savoir-faire.
3: Très bien. Gabrielle Huard, vous êtes écologue à l'Agence régionale donc, de la biodiversité. Qu'est-ce que c'est que l'Agence régionale de la biodiversité ? Vous nous faites une petite présentation ?
4: Oui, bien sûr. Donc, l'Agence régionale de la biodiversité, c'est tout d'abord un observatoire de la biodiversité donc en Île-de-France. On est en région Île-de-France. Par cet observatoire, en fait, on va avoir des indicateurs qui vont nous indiquer les états de santé de la biodiversité et de la nature en région. Et on a aussi une partie accompagnement des acteurs où on va accompagner justement des collectivités, par exemple, pour porter des projets de préservation de la biodiversité.
3: Alors justement, les collectivités sont en première ligne pour répondre à la nécessité d'adapter nos espaces urbains au changement climatique. De quels leviers disposent-elles aujourd'hui ?
4: Oui, alors les collectivités sont en effet en première ligne pour répondre aux effets du changement climatique et adapter leur territoire. Et pour ça, elles disposent de nombreux outils à différentes échelles, que sont les outils de planification et les documents d'urbanisme. On peut citer par exemple le SCOT, le schéma de cohérence territoriale, mais ce qui va surtout nous intéresser, ça va être plutôt ceux à l'échelle de l'intercommunalité, c'est-à-dire les PLUI, les plans locaux d'urbanisme intercommunaux, et les PCAET, les plans climat air énergie territoriaux. Les PCAET, c'est ceux qui sont identifiés comme étant les plus adaptés pour anticiper et répondre donc aux enjeux liés au changement climatique en posant un cadre réglementaire et législatif sur les actions qui peuvent être développées sur le territoire. Et l'échelle intercommunale, elle est aussi intéressante parce qu'elle fait bien le lien entre l'échelle nationale, régionale avec les grandes stratégies et l'échelle plus locale avec les actions concrètes qu'on va développer de manière opérationnelle sur le territoire. Donc un des premiers leviers à intégrer dans ces plans d'urbanisme, ce serait la préservation de la biodiversité, parce qu'aujourd'hui dans les PCAET ou les PLUI, on voit beaucoup le climat est bien intégré sur les mesures de l'atténuation au changement climatique du changement climatique, mais l'adaptation et la biodiversité sont un peu moins intégrées dans ces plans-là. Et sauf qu'on sait aujourd'hui que la crise du climat et la crise de la biodiversité sont très liés. Et donc l'idée là, ce serait de réunir ces deux compétences. On se rend bien compte que la nature, elle n'est plus seulement décorative ou esthétique, mais c'est aussi un réservoir de solutions pour adapter donc les territoires et notamment le milieu urbain.
3: Très bien. Alors dans votre article, vous abordez les solutions fondées sur la nature. Quels en sont les principaux avantages et surtout quels sont les prérequis pour mettre en place ces solutions ? Parce que c'est ça le plus important.
4: Oui, pour remettre sur un même pied d'égalité la crise du climat et de la biodiversité, on a ce qu'on appelle les solutions fondées sur la nature, donc ici pour l'adaptation au changement climatique. Donc ce sont des actions de protection des espaces naturels, même en cœur de ville, mais c'est aussi des actions de restauration ou de création de nouveaux écosystèmes, et ce à toutes les échelles. Donc ça peut être du bâti jusqu'au grand territoire, donc pour rendre le territoire résilient. Donc, par exemple, on peut citer la désimperméabilisation et la végétalisation d'espaces bétonnés ou la végétalisation de toitures, de murs, de bâtiments pour lutter, par exemple, contre l'effet d'îlot de chaleur urbain.
3: Ça, on le voit de plus en plus à Paris, hein, en Île-de-France. Hein.
4: Complètement. Mmh. Et en
3: même
4: plus,
3: esthétiquement, c'est beau, hein, d'ailleurs.
4: Oui, tout à fait.
3: C'est vrai, hein. Ouais.
4: Et en plus de ça, ça permet de rafraîchir l'air aussi, donc non seulement de diminuer la température, mais en plus d'avoir un effet de rafraîchissement.
3: Alors pardonnez-moi, je vous coupe, mais est-ce que l'entretien est facile? Parce que c'est vrai qu'on se pose souvent la question, comment est-ce qu'on arrive à arroser justement ce système? Comment est-ce qu'on arrive à... Est-ce que le système est facile à mettre en place?
4: Alors ça dépend, il faut faire bien attention à plutôt favoriser des essences qui sont locales, donc adaptées au changement... au climat actuel et futur.
3: Évidemment.
4: Et aussi favoriser des plantes grimpantes qui vont être directement du coup implantées dans le sol et vont pas nécessiter un arrosage
3: autonome
4: trop important.
3: Des plantes
4: voilà.
3: autonomes.
4: Elles sont principalement autonomes.
3: Très bien.
4: Voilà. Et donc effectivement, comme on vous le dit, on les voit beaucoup à Paris, mais on les voit aussi beaucoup dans les PCAET. C'est surtout ces mesures-là pour les îlots de chaleur qu'on va revoir dans ces PCAET. Mais on pourrait aller plus loin. On pourrait par exemple proposer de protéger des zones dans le zonage réglementaire, c'est-à-dire de passer des zones à urbaniser en zones naturelles, donc elles seraient sanctuarisées. Et on peut aussi proposer des coefficients de biotope ou des coefficients de pleine terre, c'est-à-dire proposer un certain pourcentage de terre qui ne soit de sol qui ne va pas être artificialisé qui va être fonctionnel et un certain pourcentage de végétation et ça pourrait être appliqué sur certains secteurs ou alors demander pour pouvoir délivrer un permis d'un projet d'aménagement par exemple.
3: Donc il y a déjà des choses formidables qu'on peut déjà mettre en place.
4: Tout à fait.
3: Sont faciles à mettre en place en tout cas.
4: Voilà. Et donc ces solutions fondées sur la nature elles peuvent tout à fait se substituer aux infrastructures grises par exemple ou être complémentaires par exemple pour la gestion des eaux pluviales, on pourrait avoir un endroit qui serait complètement autonome sur la gestion des eaux pluviales en infiltrant directement les eaux de pluie à la parcelle et éviter du coup les problèmes du tout tuyau. Et donc, en plus de gérer les eaux pluviales par exemple, elles ont aussi des nombreux co-bénéfices, notamment pour le bien-être humain et la santé. Comme on le disait, c'est important dans l'adaptation.
3: Même pour le moral, hein.
4: Tout à fait,
3: c'est vrai,
4: justement.
3: Non, mais je vous assure.
4: Et c'est tout à fait ça. Ça répond à notre besoin de nature au quotidien.
3: Et en Île-de-France, effectivement.
4: Complètement.
3: Virginie, allons-y, directrice prospective du groupe Bouygues Construction. Alors, les acteurs privés sont également très concernés par les effets du changement climatique. Comment cette réalité est-elle intégrée au sein du groupe Bouygues, justement?
5: Oui, bien sûr. Donc, tous les acteurs sont concernés, effectivement, que ce soit privé, public ou la société civile, par ces effets du changement climatique. On vient de l'aborder. On vit dans un contexte d'incertitude et de crise systémique. On sait que le nombre d'aléas climatiques a été multiplié par 50 en un siècle et les dernières études montrent que ça va s'intensifier. Donc beaucoup d'actions à mener. En plus, le secteur du bâtiment génère un quart des émissions de gaz à effet de serre en France. Donc voilà, il est vraiment vital et urgent de réduire notre empreinte carbone pour s'adapter aux contraintes de long terme, comme ça a été évoqué tout à l'heure, que ce soit le changement climatique, la raréfaction des ressources ou l'érosion de la biodiversité. Alors, chez Bouygues Construction, en fait, le groupe s'est fixé un objectif d'au moins 30% de réduction de nos émissions de gaz à effet de serre d'ici 2030. Ouais. Et donc, pour ça, on a plusieurs leviers qu'on peut mettre en œuvre. Déjà, on peut jouer sur les matériaux. Donc, on a un partenariat, on travaille sur le sujet du béton bas carbone. Ouais. Mais en dehors de ça, il y a aussi d'autres matériaux biosourcés. On a la construction bois. Là, notre filiale Bouygues Bâtiment France Europe s'est fixée comme objectif d'avoir 30% de ses projets en construction bois en 2030. On a aussi d'autres matériaux biosourcés, le chanvre, la paille, ou des matériaux géosourcés comme la terre crue. Après, deuxième levier, on peut jouer sur les modes constructifs. On a l'impression 3D, on a la construction hors site aussi, qui génère donc moins de gaz à effet de serre,
3: moins de
5: déchets, gain de temps, moins de nuisances aussi, pour notamment les riverains. Et puis, si on se projette un peu plus sur du long terme, on a aussi le sujet de la réversibilité des bâtiments. Donc, concevoir des bâtiments à plusieurs vies et à plusieurs plusieurs usages dans le temps, justement, qui puissent être réversibles. Troisième levier, tout ce qui est réhabilitation, rénovation. Et puis, un autre levier qui n'est pas des moindres, finalement, qui est de refaire la ville sur la ville. Donc, justement, limiter ce sujet d'artificialisation des sols. Et donc, réanimer des friches, s'occuper des espaces oubliés de la ville, transformer des espaces aussi. Et puis, intensifier les usages pour optimiser l'existant avant de construire davantage, intensifié. Donc, tout ça, c'est vraiment pour réduire, s'adapter. En parallèle de ça, pour anticiper, on mène notamment des démarches multipartenariales, comme celles que nous avons menées justement sur la résilience territoriale. Et ces démarches, en tout cas, qui sont ouvertes et collaboratives, on est vraiment tous dans un autour d'un enjeu commun qui était de comment adopter la résilience comme cadre intégrateur, pardon, des transformations urbaines et territoriales avec une approche holistique. Donc, on a réuni une centaine de contributeurs pendant une année pour travailler sur ce sujet-là, et ça a notamment donné lieu à un livrable qui est accessible en ligne. On va retrouver énormément d'exemples, d'initiatives inspirantes, de retours d'expérience et d'interviews d'experts sur ce sujet-là. Ça s'appelle la résilience, horizon pour des territoires durables. Autre point aussi, c'est prendre la mesure des aspirations sociétales. Donc là, on a mené une étude l'année dernière avec l'Opsoco et l'ADEME auprès de 4000 Français. Et il ressort que finalement, la confiance des Français dans la capacité de la résilience de leur territoire est assez faible, puisqu'on a, alors on a un tiers qui se montre confiant envers son territoire, mais on en a quand même 50% qui ne le sont pas. Et puis il y a surtout 70% d'entre eux qui se disent désormais inquiets des conséquences potentielles du changement climatique sur la qualité de vie au sein de leur propre région. Et ce qui est le plus redouté, il y a le sujet des canicules pour 48% d'entre eux, les orages les plus violents, la sécheresse ou encore les inondations. Donc on voit bien qu'il y a aussi énormément d'accompagnement à faire sur ce sujet-là et puis donc une urgence à mettre en place diverses initiatives.
3: C'est sûr. Alors justement, dans le dossier, Xavier Gauvin, chef de projet R&D de Bouygues Construction, et Camille Gauthier, innovation leader chez Elan, présentent une démarche pour prendre en compte les enjeux d'adaptation à l'échelle de projets immobiliers, mais aussi à l'échelle de projets d'aménagement. Est-ce que vous pouvez nous en dire un peu plus?
5: Oui, très rapidement. Alors, oui. À l'échelle du bâtiment, donc notre filiale Elan, conseil en immobilier durable, accompagne justement

0: les investisseurs, notamment, voilà, de continuer à valoriser leurs actifs dans la durée. Et à l'échelle du quartier, je vais prendre l'exemple du quartier des Ponts des Tanneries à Dijon, oui. Où là, il y a eu des recherches qui ont été, enfin en tout cas des travaux menés par notre filiale Link City en développement immobilier, en partenariat avec l'Université de Bourgogne et le Centre d'expertise en efficacité énergétique, le C3E. Et donc, ils ont mené une expérimentation pour mesurer les variations de température rendues possibles par une conception urbaine rafraîchissante. Enfin, on en a parlé tout à l'heure, en tout cas, voilà, c'est comment limiter ces îlots de chaleur urbains. Et donc voilà, il y a eu différentes. Je vois que le temps.
1: Prenez votre temps, finissez.
0: En tout cas, voilà. En conclusion, ce qui nous paraît vraiment important aujourd'hui, c'est ce sujet d'anticipation, d'atténuation, d'adaptation, et surtout de coopération entre les différents acteurs autour de ce sujet d'adaptation au changement climatique, puisqu'on a une urgence à agir.
1: C'est sûr. Avant de conclure cette première table ronde, vous avez juste quelque chose peut-être à dire là-dessus?
2: Non, je pense que
1: Alexandra,
2: peut-être. Alors
1: oui.
2: Peut-être un mot.
1: Allez-y,
2: je
1: vous en prie.
2: C'est, je pense qu'on a tous le même mantra maintenant. Moi, j'aime beaucoup le titre qu'avait choisi le Haut Conseil pour le Climat,
1: oui.
2: Qui était renforcer l'atténuation et engager l'adaptation. Et je pense que c'est exactement le mantra qu'on doit collectivement avoir aujourd'hui sur ces sujets-là.
1: Très bien, Gabrielle. Un mot?
3: Tout simplement qu'on voit bien que tous les acteurs commencent à converger vers la même idée de comment s'adapter.
1: Et on espère surtout que les actions vont se mettre en place rapidement
3: et
1: de façon concrète. Merci beaucoup. Merci à vous trois, en tout cas, d'avoir participé à cette première table ronde. Alexandra Lebert, Gabrielle Huard et Virginie, allons-y. Je vous propose de continuer justement pour entamer la seconde partie justement de ce dossier Construction 21 sur justement ce sujet important pour nous et pour l'avenir. À tout de suite.
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1: Et nous sommes de retour pour cette seconde table ronde dans le cadre du dossier Construction 21 du jour sur l'adaptation des espaces urbains au changement climatique et les différentes solutions qui existent. C'est le sujet qu'on va aborder tout de suite avec Alexandra Lebert qui est toujours avec nous, qui a fait la première table ronde, directrice de domaine d'action stratégique sur le changement climatique et l'économie circulaire au CSTB, mais qui est aussi rédactrice en chef de ce dossier. À vos côtés, nous avons Morgane Colombert. Bonjour Morgane.
5: Bonjour.
1: Vous êtes directrice de projet pour Efficacity. Vous allez nous présenter Efficacity dans quelques instants. Et à distance, nous avons Philippe Jarry. Bonjour Philippe.
6: Bonjour.
1: Vous allez bien ?
6: Oui, ça va.
1: Alors, vous êtes chef de projet stratégie bas carbone et adaptation au changement climatique pour le CEREMA. On va peut-être commencer par vous, si vous le voulez bien, mesdames. Alors, c'est quoi le CEREMA ? Vous pouvez nous présenter déjà l'institution ?
6: Oui, tout à fait. Donc, le CEREMA, c'est un établissement public sous la tutelle du ministère de la Transition écologique qui accompagne l'État et les collectivités territoriales pour l'élaboration, le déploiement et l'évaluation de politiques publiques d'aménagement et de transport. Et vraiment, au sein du CEREMA, l'adaptation, c'est vraiment l'un des cœurs, l'un des socles de notre activité. Voilà.
1: Alors justement, Philippe Jarry, imaginons je suis une collectivité, une entreprise, j'ai pris conscience évidemment des enjeux d'adaptation et de la nécessité d'agir. Par quoi est-ce que je commence ?
6: Alors, la première étape, c'est, je pense, de sensibiliser les acteurs du territoire au changement climatique et à ses enjeux. Sur ces questions, en fait, il faut réussir à ce que l'ensemble des acteurs adhèrent sur le fait que le changement climatique est déjà en cours, qu'il a des impacts et qu'il y a nécessité de s'adapter. Donc cette sensibilisation, elle passe par différents outils, tels que la fresque du climat sur les mécanismes du changement climatique, la réalisation d'ateliers de sensibilisation et du technicien, ou la formation sur la résilience du CEREMA qui sensibilise à de tels enjeux. La deuxième étape, c'est de réaliser un diagnostic de vulnérabilité afin d'identifier les impacts observés ou futurs qui vont concerner le territoire. Quelque part, on ne peut pas faire d'adaptation si on ne sait pas à quoi l'on doit s'adapter. Donc cette étape, elle passe par l'utilisation de données statistiques, type Climat HD ou le portail DRIAS de Météo France, des données d'observatoires régionaux. Elle passe également par la mobilisation d'expertise, dans le cadre, par exemple, de comités scientifiques comme celui d'Aclimatera en Nouvelle-Aquitaine pour arriver à un diagnostic partagé. Donc, cette phase de diagnostic, elle peut aussi mobiliser des outils spécifiques. Donc, par exemple, sur les îlots de chaleur, donc c'est quelque chose qu'on a détaillé un petit peu dans le...
1: Oui, tout
6: dans,
1: à l'heure, oui, effectivement.
6: Dans le dossier de 21. C'est de l'imagerie satellitaire, de la mesure mobile ou fixe, de la modélisation comme Solène Climat ou des approches empiriques comme les local climate zones. La troisième étape, enfin, c'est de construire une stratégie et de mettre en œuvre les actions les plus pertinentes. Donc une collectivité qui ne sait pas par quoi commencer,

0: ECD du Centre de ressources adaptation au changement climatique, plateforme internet portée par le CEREMA aux côtés de l'ADEME, de l'ONERC et de Météo France, et qui permet d'avoir un panorama des actions possibles sur toutes les thématiques, y compris sur les solutions fondées sur la nature, qui sont vraiment un maillon essentiel en matière d'adaptation. On peut également citer la plateforme Adaptaville, qui fournit vraiment des éléments très intéressants sur ces questions d'adaptation. Donc une collectivité, elle peut aussi s'appuyer sur la boussole de la résilience du CEREMA, qui permet à une collectivité justement de voir où elle en est et ce qu'elle peut faire en matière de résilience. Donc, je termine.
1: Je vous en prie.
0: Ma réponse, j'ai un dernier outil très important à citer, c'est l'outil TACT de l'ADEME, qui est un outil qui couvre à la fois le diagnostic, la stratégie et le suivi et évaluation d'une démarche d'adaptation au changement climatique d'un territoire. Donc, c'était important pour moi de le citer parce que vraiment, c'est un outil fondamental en la matière.
1: Tout à l'heure, avec Alexandra Lebert, on a rappelé l'importance d'une action collective. Comment est-ce que aujourd'hui on peut inciter, en tout cas, les gens à se former, les acteurs en gros, comment est-ce qu'on acculture les acteurs aujourd'hui?
0: Ça passe par ce que je vous ai dit, c'est-à-dire vraiment des ateliers de sensibilisation qui sont des portes d'entrée.
1: D'accord.
0: Pour justement commencer à ce qu'ils puissent comprendre le changement climatique, qu'ils comprennent qu'il y a déjà des changements qu'on peut observer et que aussi ils commencent à saisir que va y avoir des impacts futurs qui pourront être un peu différents de ce que l'on observe par ailleurs. Et c'est vraiment cette phase-là de sensibilisation qui permet justement d'acculturer, de notre point de vue, les acteurs à ces questions-là. C'est vraiment une phase fondamentale de sensibiliser les acteurs des territoires sur l'adaptation, leur montrer aussi également que c'est quelque chose qui est une nécessité, parce que le changement climatique, il y a une partie qu'on ne pourra pas éviter, et donc on est quelque part obligé de gérer l'inévitable. C'est vraiment ça l'adaptation, c'est gérer quelque part quelque chose qu'on ne peut pas totalement éviter par ailleurs.
1: Alexandra, vous êtes d'accord, j'imagine, hein ?
2: Alors, je suis absolument d'accord, et puis c'est le sujet de notre présence aujourd'hui ici, c'est en parler en fait, tout simplement parler du sujet d'adaptation au changement climatique, c'est le fait de se mettre un imaginaire commun, un vocabulaire commun, pour avoir des outils pour en parler, puis le rendre concret, et nous préparer tout simplement à l'action, et à l'action individuelle et collective, bien entendu, parce que clairement, l'action collective est indispensable sur ce sujet-là.
1: Alors justement, Morgane Colombert, directrice de projet pour Efficacity, vous pouvez nous présenter d'abord Efficacity, qu'est-ce que c'est ?
3: Alors Efficacity, c'est un institut de transition énergétique qui est dédié à la transition énergétique et écologique des villes. Donc ça développe en fait une R&D autour de cette transition énergétique des villes en rassemblant à la fois des acteurs du privé et des acteurs du public pour collaborer ensemble autour de ces enjeux de transition énergétique. Et plus spécifiquement, il y a différents volets. Il y a un volet où ça va développer notamment des outils, des méthodes pour accompagner la transition énergétique des quartiers. Il y a un volet qui va interroger cette question de la transition énergétique plutôt à l'échelle des territoires et des villes. Et il y a un troisième volet qui va d'ailleurs plus particulièrement nous intéresser aujourd'hui sur l'expérimentation et l'innovation urbaine.
1: Alors justement, Efficacity a mené une démarche d'expérimentation sur le quartier de la Défense. Pouvez-vous nous parler des solutions d'adaptation mises en place sur le quartier? Quels ont été les objectifs? Et surtout, quelle est la spécificité de ce quartier si particulier ?
3: Donc, déjà pour raconter un petit peu le contexte de l'arrivée de ces deux expérimentations donc sur Paris La Défense. Donc, il y a un partenariat entre Efficacity et Paris La Défense, donc qui est l'acteur qui à la fois aménage et gère les espaces publics de Paris La Défense.
1: Oui.
3: Il y a un partenariat qui s'est noué en 2018 pour accompagner Paris La Défense en tant que territoire d'expérimentation. Et assez rapidement, on a identifié l'enjeu du rafraîchissement urbain comme étant un point finalement sur lequel il y avait nécessité d'avancer avec ce territoire. Et ce qui est particulièrement intéressant, c'est qu'on parlait dans la première partie de solutions fondées sur la nature. Ben finalement, avec Paris La Défense, c'était un peu un cas d'école parce qu'on ne peut pas mettre des solutions fondées sur la nature sur l'ensemble des espaces urbanisés. Notamment parce que bon là, c'est quand même un objet urbain assez spécifique. Hein. On est sur une dalle de 30 hectares. Et c'est une dalle qui, entre guillemets, va pas uniquement servir de réceptacle à la circulation des usagers de Paris La Défense, même si c'est un de ses grands objectifs, c'est que ça va accueillir aussi énormément d'activités saisonnières que met en place Paris La Défense. Donc ça permettait, l'arrivée d'expérimentation sur le sujet du rafraîchissement urbain permettait aussi de s'interroger sur la saisonnalité de ces espaces-là, sur le fait de venir réfléchir à des solutions qui ne soient pas pérennisées toute l'année sur un espace, mais aussi peut-être plus ponctuel et qui arriverait typiquement là en période de canicule. Et donc on a réfléchi sur ces sujets collectivement hein, en allant interroger aussi des personnes spécialisées du rafraîchissement urbain, que ce soit sur l'évaluation, sur les solutions. Et à la suite de ça, on a lancé un appel à expérimenter qui a permis de sélectionner deux solutions de rafraîchissement urbain donc qu'on est venu tester l'été dernier sur la dalle, à la fois donc l'îlot frais Sky Cooling, donc il y a un dispositif de mobilier urbain qui a été développé par le centre de recherche Engie Lab Crigène en collaboration avec Engie Solutions. Et également, donc, on a également expérimenté une estrade rafraîchissante, donc, de 200 mètres carrés, qui était proposée par Soreca, qui est le pôle ingénierie conseil de Veolia.
2: D'accord.
3: Et qu'il a mis en œuvre en partenariat avec les sociétés Alkern et Vertuo.
1: Alors, ces expérimentations ont débuté, je crois, à l'été 2021, c'est ça ?
3: C'est ça.
1: Est-ce que vous pouvez nous dresser un premier bilan, justement, après ces quelques mois, et surtout, quels sont les enseignements qu'on a appris, que vous avez retirés, justement, de ce projet ? Est-ce qu'il est réplicable, selon vous ?
3: Alors, je vais répondre à la dernière partie. Donc, oui, c'est réplicable. Alors après, ça nécessite toujours de recontextualiser, c'est-à-dire de s'adapter, pour le coup, au sens premier presque du terme, de s'adapter au territoire dans lequel on vient s'implanter. L'arrivée de ces deux dispositifs sur le site a été aussi source, on va dire, d'enseignement, parce que il y a les difficultés liées à la dalle qui font que l'arrivée de dispositifs qui peuvent être lourds, massifs, etc., nécessite de s'interroger sur la mise en œuvre de ces dispositifs. Et donc, pour revenir sur le retour lié à l'expérimentation durant cet été 2021, bon, déjà, on peut noter que je pense qu'on n'a vraiment pas eu de chance, parce que je pense que c'était l'été quand même
1: le moins chaud
3: qu'on ait pu observer ces dernières années
2: par rapport à l'année dernière. Oui, effectivement,
3: voilà. Donc et puis par rapport aux évolutions saisonnières, enfin l'été de cette année risque d'être un peu plus chaud.
2: Tant mieux, j'ai envie de vous dire. Attendez.
3: Voilà.
2: Après un hiver un peu compliqué.
3: Alors, on a souvent souri en se disant que finalement les actions qu'on avait mis en place ponctuellement avaient eu un effet rafraîchissant généralisé.
2: Là, ça a trop rafraîchi en fait.
3: Ça a trop rafraîchi. Mais ça permet de rebondir sur le fait que venir tester ces deux dispositifs sur la dalle de Paris La Défense, ça permettait certes, de s'interroger sur le pouvoir rafraîchissant, on va dire, de ces deux dispositifs. Mais ça permettait aussi, surtout, de nous interroger sur ça veut dire quoi, l'arrivée de deux dispositifs sur une dalle. Donc, on se posait des questions, certes, sur, on va dire, presque la diminution de température, mais aussi sur le ressenti des usagers, comment ils s'appropriaient ce type de dispositif, est-ce que c'était accepté par les usagers. Ça, c'était un point qui était très important pour Paris La Défense, savoir finalement si c'était accepté par ces usagers. On s'est aussi posé des questions sur les impacts autres et les co-bénéfices autres que pouvait avoir ce type de dispositif. Donc ça, là, on a été interroger d'autres services de Paris La Défense pour qu'ils nous donnent un peu un retour sur ces objets-là. On s'est posé aussi des questions en termes de maintenance du système. On a été regarder ces éléments-là, en plus de justement s'interroger sur la faisabilité et la facilité à venir implanter ce type de dispositif sur un objet complexe tel que la dalle de Paris La Défense. Et donc c'est vrai que toutes les évolutions évaluation qu'on a pu mener. Donc, en effet, l'été n'a pas permis de noter, on va dire, de façon très massive les diminutions de température observées, parce que forcément, c'était deux dispositifs aussi qui conditionnaient à la météo le fait d'apporter un pouvoir rafraîchissant. Donc, quand il faisait 18 degrés, ils n'allaient pas porter du froid en plus.
2: C'est sûr.
3: C'était pas souhaité. Et mais par contre, c'est vrai qu'il y a eu beaucoup d'entretiens qui ont été réalisés. Alors, à noter que pour ces évaluations, on a fait appel à l'écosystème d'Efficacity. Donc, on a été chercher des chercheurs, notamment à l'université Gustave Eiffel, sur les impacts microclimatiques. Un chercheur sociologue au laboratoire Crigène pour nous accompagner aussi pour aller interroger les usagers sur le site. Mmh. On a fait un partenariat avec le CNRS pour interroger aussi impact microclimatique et ressenti des usagers. Donc, ça a permis de faire mobiliser finalement un certain nombre d'experts autour de cette évaluation.
2: Oui.
3: Et ce qui a été très intéressant en interrogeant les usagers, alors déjà, c'est des dispositifs qui ont été très appréciés. Les gens y allaient, ça a fait partie, ils regrettaient même au moment de la désinstallation. Et donc, ils appréciaient vraiment ces dispositifs, ils les ont investis pour la pause déjeuner, etc. Par contre, l'effet rafraîchissant n'était pas forcément ressenti de manière directe. Après, si on leur posait la question et qu'on leur expliquait la manière dont le dispositif fonctionnait, alors que ce soit sur le dispositif d'Engie ou le dispositif de Veolia, à ce moment-là, ils allaient noter « Ah oui, en effet, c'est plus frais ici. Ah oui, en effet, je ressens cet espace qu'il est un peu rafraîchi, que ça fait ressortir un peu de fraîcheur. » Mais c'est vrai que de manière naturelle...
2: D'accord.
3: Alors peut-être encore une fois à cause de la situation aussi climatique de l'été, mais ils notaient pas de façon très sensible ces diminutions de température. Et là, ça nous amenait aussi, enfin il y avait l'enjeu de communiquer sur les solutions qu'on pouvait mettre en place, mais on s'aperçoit aussi que quand on met en place ce type de dispositif, c'est aussi très important, et c'était un retour qu'on a aussi eu de la part d'usagers, de communiquer sur qu'est-ce que c'est que ce dispositif. Finalement, si c'est pas un banc simple et que c'est un banc rafraîchi avec un certain dispositif, même si on avait des panneaux, ils étaient peut-être un peu éloignés de l'endroit où étaient assis les gens. C'est assez important. Il y avait une forme de curiosité quand
2: même.
3: Après,
2: c'est une première expérience. Il fallait bien mettre les choses en place pour voir
3: quel
2: était le retour sur le
3: terrain.
2: On a
3: aussi appris sur la manière de mener et de dérouler des expérimentations.
2: Alors, avant de conclure justement cette deuxième partie avec Alexandra Lebert, Philippe Jarry, vous avez quelque chose à nous dire au sujet de ce que nous a donné comme information Morgane Colombert ?
0: Je rejoins totalement ce qu'elle a dit. C'est vrai que les solutions fondées sur la nature, c'est un maillon important, mais c'est pas le seul. Dès qu'on est sur un projet urbain, effectivement, vous pouvez jouer sur la couleur du revêtement, vous pouvez jouer sur la présence de l'eau, vous pouvez aussi jouer effectivement sur la question des usages, de la manière dont on a à se vêtir, sur l'information des usagers. Donc c'est vrai que c'est pas, il faudrait pas non plus se dire c'est la seule solution qui marcherait à tous les coups pour tous les projets urbains. C'est vraiment à chaque fois à contextualiser, sans vouloir faire de jeu de mots, à adapter au contexte pour arriver à quelque chose de pertinent.
2: Très bien. Alexandra Lebert, on a entendu plein de jolies choses, de belles actions à mettre en place de la part de différents acteurs qu'on a écoutés aujourd'hui. Quelle est votre conclusion ? Quels sont vos espoirs par rapport à ces questions essentielles ?
4: Alors, c'est pas du tout un espoir, mais par contre, c'est un constat. Là, quand on discute aujourd'hui, on est pile poil dans les paradoxes humains, où on est en train de traiter d'un sujet extrêmement grave, avec des conséquences sur les vies humaines qui sont extrêmement importantes. On le voit avec la création du statut de réfugié climatique, on le voit quand les gens sont touchés dans leur chair par des événements climatiques comme la vallée de la Roya. Donc c'est un sujet qui est absolument dramatique pour la population, et en même temps c'est hyper enthousiasmant. C'est hyper enthousiasmant parce que y a des défis à relever, il y a des savoirs à construire, il y a une façon de s'organiser, et donc on voit encore une fois il y a les enjeux qui sont colossaux. On a besoin de bras, on a besoin de compétences, on sait que encore une fois les défis sont de taille. Mais il y a ce côté hyper enthousiasmant parce qu'il y a des choses à accomplir. Donc il y a vraiment ce sens si pour les gens qui cherchent du sens justement dans leur travail et dans leur vie, le sujet de l'adaptation au changement climatique est un bon sujet.
1: En tout cas, c'est un dossier riche qu'on peut découvrir aussi les différents articles sur lesquels les acteurs ont travaillé avec vous, puisque vous avez été la rédactrice en chef de ce dossier. On peut retrouver tous les articles et comprendre en profondeur justement les questions essentielles qu'on se pose justement sur comment adapter sa ville et les grands enjeux qui les accompagnent sur le site de Construction 21, j'imagine.
4: Exactement.
1: Très bien. Merci à vous trois en tout cas d'avoir été avec nous. Philippe Jarry, merci pour votre participation. Chef de projet stratégie bas carbone et adaptation au changement climatique pour la CEREMA. Merci.
0: Merci beaucoup Kenza, merci Alexandra, merci Morgane.
1: Morgane Quelombert, merci beaucoup d'avoir été également avec nous, directrice de projet pour Efficacity, et Alexandra Lebert, évidemment directrice de domaine d'action stratégique sur le changement climatique et l'économie circulaire au CSTB. Je rappelle donc que vous êtes également la rédactrice en chef de ce dossier donc passionnant qu'on peut encore une fois retrouver sur le site de Construction 21. Merci à vous trois d'avoir été nos invités et merci à vous de nous avoir suivis pour ce nouveau numéro justement des dossiers de Construction 21. On se retrouve très vite pour un autre sujet aussi passionnant que celui-ci sur Radio Immo, évidemment.
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1: Bonjour à tous. Un coup de chaud bien avant l'été. La France a connu un épisode de chaleur inédit et sans commune mesure pour un mois de mai. C'est ce qu'assure Météo France ce vendredi. En effet, plus de la moitié du pays a connu au moins un record mensuel de chaleur sur la période du 23 au 27 mai. Depuis le début de l'épisode caniculaire en France, au moins 109 records mensuels ont été battus en température minimale et 266 en température maximale sur les 600 stations de Météo France. À noter que le retour d'un temps chaud mais plus frais tout de même est attendu dans les prochains jours alors que le nord-ouest du pays connaît déjà un rafraîchissement dès aujourd'hui. C'est un enjeu stratégique majeur pour Israël. L'armée israélienne a traversé le fleuve Litani, situé dans le sud du Liban, à une trentaine de kilomètres au nord de la frontière avec l'État hébreu. C'est ce qu'a affirmé ce vendredi même, en tout cas, le Premier ministre Benjamin Netanyahou. Des intrusions qui se répètent sur le territoire de l'Union européenne maintenant. Le secrétaire général de l'OTAN a assuré la Roumanie de la solidarité absolue de l'Alliance Atlantique après la chute d'un drone sur un immeuble résidentiel de Galați, une ville du sud-est de la Roumanie à la frontière avec l'Ukraine. Accusation de violence sexuelle visant Patrick Bruel, le chanteur ne participera pas à la prochaine représentation des Enfoirés auquel il a annoncé son retrait. Dans un SMS adressé à la troupe la nuit dernière, l'artiste, visé par au moins 12 plaintes pour viols et agressions sexuelles, assure avoir pris cette décision afin, je cite, de ne mettre aucune et aucun d'entre vous dans un quelconque embarras. Football maintenant, maintien en Ligue 1 ou descente en Ligue 2. Ce vendredi soir, l'OGC Nice jouera le barrage retour contre Saint-Etienne à l'Alliance Riviera. Une rencontre très importante pour le club rouge et noir à seulement 90 minutes de la relégation. Après un nul au match aller, tout va donc se jouer lors de ce retour. Coup d'envoi de cette rencontre sous haute tension, mais sans public. C'est à 20h45. Et puis pour ceux qui préfèrent le tennis au football, ce soir à Roland-Garros, tous les regards français seront tournés vers Quentin Alice. Le numéro 1 français affrontera Alexander Zverev en night session sur le court Philippe Chartier. Un énorme défi pour Alice face aux finalistes de l'an dernier avec en jeu.
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3: Bonjour, bienvenue à tous, bienvenue dans cette toute nouvelle édition de Regards Croisés, l'émission qui donne la parole aux architectes d'intérieur. Alors mieux connaître cette profession, savoir quand et comment faire appel à eux, pour quels avantages, chaque mois nous décryptons cette profession au travers d'exemples concrets, de rencontres et de projets. Et on va s'intéresser, après la décoration intérieure des particuliers, des espaces de vie, ce mois-ci aux espaces de travail. On est ravis d'accueillir sur le plateau Flora Auvray, bonjour.
4: Bonjour.
3: Vous êtes donc architecte d'intérieur.
4: Tout à fait.
3: On va découvrir vos travaux dans quelques instants. Et vous êtes venue accompagnée de Sandrine Stubb. Bonjour Sandrine.
5: Bonjour.
3: Managing Partner de Sigma Partners. Et avec un projet dont vous allez nous parler dans un instant, Sandrine. Mais tout d'abord, un petit mot de ce que fait Sigma Partners.
5: Oui, donc Sigma Partners, c'est un cabinet que j'ai créé en 2013. Nous sommes spécialisés dans le domaine de la gestion des risques. Et nous travaillons principalement pour des institutionnels, donc des banques, des compagnies d'assurance.
3: Mmh. Alors, le lieu, géographique.
5: Nous sommes à côté du 4 septembre.
3: Paris.
5: À côté d'Opéra, à Paris.
3: Donc pas très loin de ce studio.
5: Juste à côté. Hein.
3: Juste à côté, voilà. Vous avez pu venir à pied, voilà, dans ce beau quartier de la Bourse à Paris, hein, pour ceux qui connaissent le Palais Brongniart. L'idée, c'était quoi le projet? Pourquoi vous avez fait appel à Flora?
5: Alors l'idée, c'était effectivement dans le cadre d'un déménagement et de l'installation dans des locaux plus grands, et de revoir l'espace utilisable, hein, puisqu'on était quand même sur les locaux assez délabrés. Mmh. Et l'idée, c'était vraiment de revoir l'organisation de l'espace et de les adapter à notre besoin.
3: Alors c'est pas évident en radio de faire un avant-après, hein, on n'a pas les photos, mais comment c'était avant? On est de quoi dans rue du 4 septembre? C'est de l'haussmannien, du bel haussmannien, du haussmannien décrépit, ou pas
5: est,
3: du tout?
5: On n'est pas dans de l'haussmannien, on est dans des locaux assez classiques, hein, qui anciennement étaient des habitations et qui ont été réhabilités pour partie en bureau. Et donc voilà, donc plutôt dans leur jus, ça faisait assez longtemps qu'ils n'avaient pas été refaits. Ils étaient occupés par une administration précédemment, donc il y avait beaucoup de placards, beaucoup de dossiers, assez sombre, un très grand couloir. Voilà, ça manquait un petit peu d'air et de vie. Mmh. Voilà, donc on avait quand même un gros travail de réaménagement de l'espace pour les adapter à nos besoins.
3: Et juste une question, quand vous étiez arrivé dans ces locaux, vous aviez tout de suite eu l'idée de rafraîchir l'ensemble, de faire appel à un architecte d'intérieur ou pas du tout?
5: La première fois qu'on les a visités, en fait, on ne voulait pas les prendre, pour tout vous dire. C'est-à-dire qu'on les a visités, on ne s'est pas du tout projeté. Donc ils avaient l'avantage d'être dans le même immeuble que les locaux qu'on occupait précédemment. Et ce qui a changé changé un peu la donne, c'est quand on a visité effectivement ce qu'on pouvait trouver dans le quartier, en fait, on s'est retrouvé sur des prix bien plus élevés et finalement, en fait, l'enjeu, c'était de pouvoir, en investissant finalement, de pouvoir adapter ces locaux à nos besoins. Voilà, et donc c'est pour ça qu'on a fait appel à Flora, puisqu'effectivement, on avait quand même beaucoup de travail.
3: Comment vous connaissiez Flora ?
5: Alors, par le bouche à oreille, en fait, on avait un consultant qui travaillait chez nous, à qui j'en avais parlé, et qui m'avait recommandé Flora, puisqu'il avait visité un appartement qu'elle avait refait quelque temps avant.
3: Donc, appartement de particulier ?
4: Oui, tout à fait.
3: Voilà, Flora qui meurt d'impatience de nous parler justement de comment on fait là quand on arrive, quand on a une mission. Est-ce que déjà c'est quelque chose de courant ? C'est vrai qu'architecte d'intérieur, on pense pas forcément à refaire ou à réhabiliter des bureaux.
4: Oh, si, quand même, j'en fais assez régulièrement. Voilà, c'est pas, je fais beaucoup d'appartements, c'est vrai, mais des bureaux assez souvent. Puis j'aime bien, d'abord ça change. Et puis, en fait, c'est un peu du marketing parce qu'il faut trouver un esprit qui colle. Avec mes clients, avec leurs envies, avec leur manière de travailler. Et chaque bureau est différent, parce qu'on n'a jamais affaire aux mêmes personnes et à leurs envies profondes.
3: Alors, les clients à découvrir, mais également la typologie du lieu, puisque si on vous dit, voilà, on veut un atrium géant quand on arrive, c'est compliqué, là. Bon.
4: Non, mais de toute façon, en fait, l'architecte d'intérieur, ce qui lui sert pour travailler, c'est le lieu. Il lui parle quelque part, voilà. Il y a toujours un potentiel à chercher, à trouver. C'est pas toujours évident au premier abord, mais on trouve toujours, en fait. Pour lui donner une âme quand il en a pas. Là, je crois que vraiment ce lieu n'avait pas d'âme. C'est surtout ça qu'on peut dire. Il y avait rien. Voilà. Mmh. C'était sans intérêt. Et l'idée, c'était de lui trouver un intérêt. C'est-à-dire qu'après l'intervention de l'architecte d'intérieur, ben, on rentre dans un lieu qui d'un seul coup vit, on peut se sentir bien, où on a envie d'aller travailler, voilà. Et donc, pour ça, ben, c'est surtout Sandrine qui m'a inspiré en réalité le lieu, peut-être un peu, mais Sandrine surtout beaucoup. Oui, parce qu'en discutant avec elle, alors, je crois que la première chose qu'elle m'a dit, c'était, j'aime les plantes. D'accord. Je crois que c'est vraiment la première chose qu'elle m'a dit. Et ça, c'était dans ma tête.
3: Ça a déclenché des choses. C'était évident qu'elle
4: avait envie de nature, de sentir un peu dans un lieu plus humain, plus naturel, plus voilà. Donc en fait, on a joué sur les couleurs, on a bien sûr les plantes, mais en fait, c'est toute une harmonie qu'on a trouvée parce qu'elle m'a dit ça le premier jour. Et d'ailleurs, je me rappelle très bien quand on s'est vu la première fois dans la salle de réunion, il y avait les petites plantes. Elle m'a dit, j'adore mes petites plantes. Et c'est vrai que c'était très important pour elle. Et ça a vraiment été la base, le départ de tout le concept, en fait.
3: Rétrospectivement, je suis en train de penser aux pauvres gens qui étaient avant vous, qui n'avaient pas eu cette idée et qui allaient dans un lieu assez tristouné, finalement, pendant peut-être des années et des années.
4: Ah, mais ça, c'est souvent malheureusement le cas, parce que les gens n'y pensent pas, ils n'ont pas forcément les moyens. C'est quand même un investissement, c'est évident. On peut pas.
3: Tout le monde peut pas rénover, malheureusement. Alors, Sandrine, tiens, on vous passe la parole. Comment on fait pour démarrer comme ça ? Alors, les plantes, voilà, ça peut être une idée, mais comment on brainstorm avec son architecte d'intérieur ?
5: Alors, c'est vrai qu'il y avait quelques attentes de notre côté, puisqu'on a des consultants qui sont nomades, puisqu'ils travaillent beaucoup chez leurs clients. Voilà, donc il y avait besoin d'espaces collaboratifs, de salles de réunion, d'air, en fait, et d'espaces de détente dans lesquels ils pouvaient éventuellement travailler ou échanger entre eux. Donc, on avait quand même quelques contraintes aussi de réception de clients, puisqu'effectivement, nous, on fait de la formation notamment, donc on accueille assez régulièrement des clients. Donc, il fallait une grande salle de réunion, il fallait un espace d'accueil, il fallait des pièces d'eau dignes de ce nom, et on était quand même sur des pièces d'eau très délabrées. Voilà, donc on avait ces contraintes-là. Il y avait une envie, moi je suis très soucieuse au bien-être au travail, donc l'idée c'était quand même d'essayer de trouver un espace.
3: La qualité du travail, la fameuse
5: absolument.
3: QVT. Ouais.
5: Et oui, parce que c'est vrai qu'on travaille de toute façon beaucoup mieux quand on est bien dans ses locaux. Donc je dirais que on est parti un peu d'une feuille blanche avec Flora, donc avec des contraintes, puisqu'on avait quand même pas mal de murs porteurs, on était sur un premier étage, donc ça effectivement on pouvait pas forcément faire de miracle, mais ça a été un travail finalement de collaboration. Je pense qu'elle a s'est imprégnée finalement de la culture un peu d'entreprise, de notre collaboration avec les consultants pour se projeter et pour essayer de répondre au mieux à nos besoins. Donc des espaces de détente, des espaces de réunion, des espaces de travail, mais j'étais pas très favorable aux open space où on met beaucoup de gens. Voilà, donc des espaces à 2, 3, 4 personnes pour pouvoir travailler sereinement, sans bruit. Voilà, donc ça s'est fait finalement assez naturellement, hein, je dirais. Elle s'est imprégnée aussi de notre charte graphique, donc elle s'est inspirée aussi des couleurs qu'on utilise pour communiquer.
3: Voilà, il y a du, c'est quoi alors? C'est pas du rouge, c'est un peu foncé, bleu,
4: on est dans les tons de bleu vert, mais moi j'ai rajouté un peu de rouge parce que je pense que ça, voilà, ça contrebalance. C'est toujours intéressant d'avoir des couleurs qui se répondent. Mais en fait, c'est toujours un peu pareil. Moi, je m'imprègne des besoins du client et puis après, je fais des esquisses, je fais des croquis, je fais des propositions. Et puis, c'est vraiment un échange avec le client. C'est-à-dire que j'impose rien. C'est vraiment, voilà, on pourrait faire ça, on pourrait faire ça. Sandrine et Noura, sa collaboratrice, me répondaient oui, mais là, on a tel besoin. Donc, c'est vraiment un travail collaboratrice. On avance à petits pas. Cela dit, à petits pas, pas vraiment, parce qu'on a été très, très rapide. Puisqu'en fait,
3: quelle est la durée du chantier, enfin, entre le moment où vous êtes rencontrés?
4: Je crois que le contrat, si ma mémoire est bonne, a été signé fin mars. Et les travaux ont commencé mi-mai. Donc, si vous voulez, en gros, un mois et demi pour faire le projet, trouver les matériaux. Faire les devis, les analyser, les vérifier, bien sûr, et puis que Sandrine donne son accord et que les travaux démarrent. Je sais pas si vous voyez, un mois et demi, c'est quasiment, on va dire, pour 300 mètres carrés de bureau, c'est quand même un beau challenge.
3: Ouais, est-ce que vous avez cassé Sandrine, des choses, des cloisons?
4: Oui, beaucoup. On a vraiment restructuré pas mal, on a pas mal restructuré. Donc, il y avait pas mal de boulot, quand même. Mais bon, on avait des équipes hyper efficaces. Tout était bien organisé, planifié. On a quand même eu quelques petits soucis. Je pourrais en reparler. Mais Sandrine voulait vraiment emménager début septembre, finalement. Vous avez emménagé début septembre à...
5: On a dû les délais, oui.
4: À peu près, à quelques jours près, mais oui.
3: Alors, pour ceux qui souhaitent quand même avoir un aperçu, ça vous a tellement plu que, par exemple, la salle de réunion, on la trouve sur votre site internet.
5: Absolument.
3: Voilà, c'est la page d'accueil et on vous voit avec ces plantes, justement, qui se détachent sur un beau rouge, qui donne de la couleur, de la chaleur à la pièce. Et c'est vrai que c'est très réussi. On est vraiment dans la charte, dans votre charte graphique, avec des tables bois brut, bois blanc, sièges bleus, effectivement, et donc qui font un rappel au logo. C'est vraiment très sympa. On a envie d'assister à cette réunion presque. Justement, pour vous, l'enjeu, c'était parce que c'est aussi un investissement. On en parle quand même. Vous nous aviez dit, vous projetiez pas du tout dans les anciens bureaux. Comment ça se passe? C'est vos bureaux ou vous avez un bail long?
5: Non, ce ne sont pas au bureau, c'est un bail 3-6-9 classique, on l'a vraiment vu comme un investissement, parce qu'effectivement il y a beaucoup de bureaux disponibles dans le quartier. Après, trouver des bureaux qui répondent à nos attentes, aux souhaits des consultants, à nos contraintes de réception de clients, c'était pas si évident que ça. On est quand même sur l'immobilier assez vieillot, quand même dans le quartier, même sur l'haussmannien, c'est très difficile d'avoir des locaux modernes. Je ne voulais pas d'open space, on trouve beaucoup d'open space dans le quartier, donc c'était aussi un choix de se dire, on investit et puis on sera bien, et puis on restera dans la durée. Avec 300 mètres carrés, on a de quoi faire, puisqu'on n'est quand même pas un très gros cabinet. Donc c'est vraiment un investissement, on l'a vu comme ça, et c'est pour ça que on a autant travaillé sur l'aménagement de l'espace, parce qu'on va probablement rester un certain nombre d'années dans les locaux.
3: Combien de personnes au total chez Sigma?
5: Alors, on est une douzaine de collaborateurs en permanence, et puis après, effectivement, on travaille avec des indépendants qui travaillent pour nous, qui sont des experts. D'accord. Sur certains domaines. Et puis après, on reçoit des gens en formation.
3: Vous recevez, évidemment, est-ce que ça arrive que toute l'équipe, surtout en ces temps un peu compliqués, soit réunie?
5: Ils sont là aujourd'hui, notamment. Ça arrive c'est sûr que sur les derniers mois, ça a été un peu compliqué, mais assez régulièrement, effectivement, on se retrouve au bureau. Là, ils ont une session de formation cet après-midi, on fait des after-work. Oui, on essaye quand même de se voir, malgré tout.
3: Est-ce que ça a changé l'ambiance, Sandrine, de Stop, d'avoir justement ces nouveaux bureaux? Est-ce qu'il y a, les gens vous ont remercié ou sont plus content de revenir?
5: Alors, je pense qu'ils ont été assez impressionnés du résultat, parce que notamment ceux qui ont vu l'avant et l'après, on a volontairement un peu fermé les espaces durant les travaux, justement pour qu'ils aient cet effet un peu surprise. Effectivement, il y a quelques personnes qui n'étaient pas forcément très motivées quand elles ont vu les locaux dans leur jeu au démarrage. Le retour a été quand même extrêmement positif, même très surpris du résultat, parce que vraiment le résultat est vraiment au-delà de mes espérances, pour être totalement honnête. Ils sont complètement dans une dynamique de collaboration, ils prennent plaisir à faire des réunions, à travailler ensemble. Enfin, on sent qu'il y a un vrai entrain à venir au bureau ils sont un peu réfrénés par les contraintes sanitaires actuelles, il n'y a pas du tout d'envie de... Enfin, ce qui est quand même une problématique pour beaucoup d'entreprises, de rester chez soi et de ne pas venir mettre le nez au bureau.
3: Mais c'est d'autant plus facile quand on a un bureau, quand même sympathique. Une question, tiens, peut-être plus technique. Le bailleur, dans ces cas-là, il pose des questions, il est associé au projet. On lui demande son avis quand on commence à casser des choses comme ça?
4: Ah bah oui, au départ, hein, c'est un peu obligatoire. On avait même imaginé à un moment donné mettre une climatisation. Donc là, c'était obligatoire aussi. Enfin, dès qu'on touche à des choses...
3: Vous ne l'avez pas fait finalement?
4: Non, pour des questions de budget. Et puis bon, un premier étage sur cours.
5: Oui, puis c'était pas bon pour la planète non plus. Hein, voilà. Faut quand même reconnaître que
4: c'était pas indispensable.
3: C'est pas la canicule tous les ans non plus.
4: Voilà, ça aurait été au cinquième étage, plein sud, peut-être que c'était vraiment utile, mais là, ça l'était pas absolument. Mais on a fait un petit peu l'étude pour voir ce que ça faisait. Parce que c'est toujours intéressant de se poser les questions. Il faut toujours se poser toutes les questions qu'on peut avoir dans la tête, même pour pouvoir dire non après.
3: Voilà. Mais justement, le bailleur, parce que ça, on imagine que, je sais pas combien de temps vous allez rester, mais peut-être si le cabinet s'agrandit, un jour ça sera trop petit, on peut imaginer qu'il récupère quand même un lieu qui a été embelli, qui a été enrichi.
5: Absolument.
3: Donc, il est plutôt très favorable.
5: Oui, était bien accueilli dans la proposition qu'on a faite. Alors, effectivement, il y avait des exigences pour savoir ce qu'on allait faire, savoir si on cassait des murs, ce qui était notre cas, ce qu'on réaménageait, quels étaient les plans dans leur version finale, voilà, à quoi allaient ressembler les locaux au final. Mais donc, on a eu un retour très positif. Et puis, c'est un peu du donnant-donnant. C'est-à-dire que, voilà, nous, on est bien chez nous et eux, ils le valoriseront si jamais un jour on s'en va. Donc, je pense que voilà, c'est du gagnant-gagnant.
3: C'est du gagnant-gagnant. Les galères, on en parle, c'est vrai. Il y en a toujours. Les travaux qui dit chantier dit aussi des choses qui se passent pas comme prévu. Qu'est-ce que vous avez eu finalement?
4: Moi, je dirais qu'on en a eu deux en fait. On a eu déjà l'informaticien que Sandrine avait contacté qui a pas répondu.
5: Il
4: a disparu de la circulation. Donc finalement, j'ai appelé quelqu'un que je connaissais bien qui lui aussi a disparu.
3: Mais c'est-à-dire, pourquoi on a besoin d'un informaticien tout à coup?
4: Ah bah parce que dans des bureaux, l'informatique c'est très important.
3: D'accord, pour les câbles,
4: pour la bête brassage, donc c'est vraiment quelque chose de très très important. Donc moi, celui que j'avais contacté, je pense qu'il avait des gros problèmes personnels qui ont fait que finalement j'ai jamais pu avoir de réponse. Donc on est arrivé à fin août, il faut quand même imaginer que Sandrine allait emménager en septembre, et fin août j'avais toujours pas d'informaticien. Et c'est là où le Pôle Action est super, c'est que j'ai contacté les confrères consoeurs, on s'entraide énormément, quelqu'un m'a dit moi je connais quelqu'un qui est très très bien. Je l'ai appelé, quelques jours après il est venu, il a fait son devis très vite,
3: et
4: il a fait le travail très vite, ce qui fait que ça a été fait en temps et en heure, alors qu'on avait vraiment un temps très très court. Donc là c'était vraiment une chance, parce que sinon sans informatique c'était même pas la peine. Donc là c'était un problème, moi ça me tracassait quand même beaucoup cette histoire. Mmh. Et le deuxième, c'est qu'à peu près mi-août, je dirais, on a eu un énorme dégât des eaux, c'est-à-dire que la machine à laver du voisin du dessus, pendant ses vacances, a fui.
3: Bien sûr, il n'était pas là. Si.
4: Il était en vacances. Et donc, ça a coulé. Même, on a été très réactifs. Le peintre qui était en train de faire les finitions m'a appelé. J'ai appelé Sandrine, j'étais en vacances. J'ai appelé Sandrine, qui était aussi en vacances, qui a appelé le syndic, qui a dépêché un plombier. Mais fait, tout ça, ça a pris 4 jours. Quand le plombier est arrivé, c'était une piscine, quoi. Donc, pour tout dire, il y a même encore un mur qui n'est pas sec. Alors que c'était au mois d'août. Pour donner une idée.
3: C'est une bonne idée de faire des travaux en août. C'est vrai qu'il y a moins de gens.
4: Quand vous voulez que votre client s'installe en septembre, vous n'avez pas trop le choix. Ouais.
5: Oui, heureusement qu'on avait le peintre au final qui était physiquement dans les locaux. Hein,
4: oui.
5: Je pense que sinon, on s'en serait rendu compte bien plus longtemps après. Hein.
4: Oui. Et là, ça aurait été
5: une catastrophe, là, pour le coup.
3: Bon, de votre côté, Sandrine, le contrat est rempli. L'ensemble du projet, vous qui avez l'habitude de travailler en projet, on voit que finalement, c'est assez rapide, ça a été mené, ça a été la collaboration pour combler les petits manques.
5: Oui, alors ça a été une très bonne gestion de projet, très honnêtement. Nous qui en gérons beaucoup, dans des délais extrêmement contraints. Moi, j'ai bien conscience de l'efficacité de chacun dans les différents corps de métier qui sont intervenus, puisqu'on en a quand même beaucoup. On a refait beaucoup de choses dans des délais très courts. Je dirais que le contrat est bien au-delà de ce que j'espérais. C'est ce que je disais tout à l'heure. C'est vrai qu'il y a eu un réaménagement de l'espace auquel je n'avais pas moi-même pensé, pour répondre vraiment au cahier des charges que j'avais un peu en tête au départ. Donc oui, je suis extrêmement satisfaite du résultat. Et je ne regrette pas une seule seconde d'être passée par un architecte d'intérieur et par Flora, ça c'est sûr.
3: Donc vous la recommanderiez?
5: Ah, chaudement, bien sûr.
3: Voilà, pour les bureaux. Tiens, on parle de vos autres chantiers, Flora. On voit sur votre site internet, il y a beaucoup de choses. Des caves, ça nous parle, ça, des caves, puisqu'on est dans un studio qui a aménagé. C'est vrai que en général, les caves, on peut pas en faire grand-chose. Caves transformées en studio de photographie. déménager une cuisine. Il y a pas mal de non seulement vos réalisations, mais aussi des astuces, des choses intéressantes sur votre site internet. Je dis le nom tout simplement, site éponyme, floraauvray.com.
4: Bah, c'est gentil, merci beaucoup. Oui, mais de toute façon, c'est ça qui est intéressant aussi, c'est que chaque projet est extrêmement

0: microstructure, c'était un vrai bonheur. Parce que là, vraiment, je fais mes chantiers comme j'en ai envie. Je fais aussi quelque chose de très important pour moi, c'est-à-dire cohésion d'équipe avec les entrepreneurs. On travaille vraiment main dans la main, on est soudés, tout le monde s'entraide, c'est très important pour moi. Je le fais au pôle action avec les architectes d'intérieur, c'est pareil avec les entrepreneurs. Ce qui fait que il y a pas de lutte interne, il y a pas de c'est toi qui as fait ci, pas non. Tout le monde est là et tout le monde bosse ensemble et tout le monde s'entraide. Oui, mais ça c'est vraiment quelque chose de très important et je pense pas si fréquent que ça. Mmh. En tous les cas, moi j'y tiens. Très important.
1: Mais du coup, ça veut dire que vous avez vos propres équipes.
0: Alors, ce sont pas mes propres.
1: Vous avez sourcé, en
0: alors,
1: fait, les meilleurs partenaires.
0: Non, c'est que au fil du temps, tous ceux qui ont envie de travailler de cette manière-là, je les garde. Ceux qui veulent jouer solo, je les garde pas. Ouais. Et puis bon, c'est un rapport qualité-prix aussi. C'est-à-dire, que je veux du bon travail, je veux que ce soit parfait. Et surtout, ce que je veux, c'est que si l'entreprise fait une erreur, oh, pas de problème. C'est humain. J'en fais, tout le monde en fait. Il y a pas de problème.
1: On assume.
0: Mais on assume, on se met pas la tête dans le sable. On a fait une erreur. Comment on la solutionne? Et on est honnête vis-à-vis du client. Là, il y a eu un couac. Bon, voilà. On essaye de le régler. Et du coup, on le règle toujours. Mmh. À partir du moment où on a cet état d'esprit, que les entreprises ont cet état d'esprit, je vais vous dire, les chantiers, c'est un bonheur. C'est pas des soucis. C'est même quand il y en a, ben on sait qu'on trouvera la solution. Donc voilà.
1: Voilà, l'excellence sera de la responsabilité. Je pense que c'est valable à peu près dans tous les métiers. Hein. Quand on assume aussi ses erreurs, on les admet déjà. C'est pas mal. Voilà. En tout cas, Flora Auvray, c'était un plaisir de vous accueillir. Réalisation donc pour particuliers comme pour les entreprises. On le sait désormais. FloraAuvray.com. Merci à Sandrine Stubb de Sigma Partners. Donc là pour ceux qui cherchent d'autres types de compétences.
2: Merci
1: ça
2: à
1: fera
2: vous.
1: L'objet d'autres émissions. En tout cas, merci d'avoir participé à cette édition de Regards Croisés. On se retrouve très prochainement pour un nouveau numéro.
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1: Bonsoir à tous. Pic de chaleur, alors 11 départements de l'ouest du pays et d'Île-de-France sont encore en vigilance orange à la canicule ce vendredi. Plus de la moitié du pays a connu un record mensuel de chaleur ces derniers jours. C'est ce qu'a annoncé ce vendredi Météo France lors d'une conférence de presse qui place d'ailleurs ces derniers jours comme inédits sur le plan climatique. Et pour cause, sur la période du 23 au 27 mai, environ 109 records de température minimale et 266 records de température maximale ont été enregistrés. Justement, c'est la première mort signalée d'un travailleur lié à l'épisode caniculaire qui touche la France. Un jeune couvreur dans le BTP âgé de 19 ans est mort dans la nuit de mardi à mercredi suite à un malaise survenu sur son lieu de travail dans la Drôme. Ce dernier intervenait sur le toit d'un chantier lorsqu'il a été pris d'un malaise. Transporté à l'hôpital, l'homme est mort quelques heures après d'une hyperthermie, un gros coup de chaud qui élève la température corporelle au-dessus de la normale. Elle serait sœur, elle. Deux femmes âgées de 91 et 86 ans ont été retrouvées mortes ce vendredi dans leur appartement du 19e arrondissement de Paris. Des coups seraient à l'origine du décès. Une enquête pour meurtre a donc été ouverte. Les États-Unis vont-ils enfin trouver un accord avec l'Iran ? Donald Trump annonce qu'il s'apprête à prendre sa décision finale, selon ses mots. Pour sa part, Téhéran dit qu'un accord dépendra de la fin des demandes excessives de Washington. Sport et tennis maintenant. Ce soir à Roland-Garros, une affiche concentrera l'attention du public français à la porte d'Auteuil sous une chaleur de plomb. Celle qui opposera Quentin Alissa à Alexander Zverev en night session sur le court Philippe Chartier. Ici, le français tentera l'exploit contre le numéro 2 mondial et finaliste de l'édition 2025 avec une place en 8e de finale à la clé. Et puis enfin, du côté des terrains de football, Nice joue ce soir gros face à Saint-Etienne à l'Alliance Riviera dans le barrage retour Ligue 1, Ligue 2. Le gym sous pression après une fin de saison inquiétante et toujours sans solution offensive à l'aller joue sa survie dans l'élite à huis clos et sans supporters. En face, Saint-Etienne arrive avec l'opportunité de profiter des doutes niçois pour retrouver la Ligue 1. Coup d'envoi de cette rencontre sous

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1: Bonsoir à tous. Une situation inédite. Plus de la moitié de la France a enregistré un nouveau record de chaleur au cours de l'épisode caniculaire de ces derniers jours. Si les températures devraient baisser à partir de demain samedi, 11 départements restent placés en vigilance orange aujourd'hui, notamment à Paris et dans l'ouest de la France. Demain, une poignée sera maintenue à ce niveau d'alerte. Dans le détail, la Charente-Maritime, la Gironde, le Maine-et-Loire, les Deux-Sèvres et la Vendée resteront en alerte jusqu'à 6h du matin demain. La vigilance durera, elle, jusqu'à 22h pour Paris, les Hauts-de-Seine, la Seine-Saint-Denis et le Val-de-Marne. L'une était nonagénaire, l'autre octogénaire. Deux sœurs nées en 1935 et 39 ont été retrouvées mortes dans leur appartement du 19e arrondissement de Paris ce vendredi. C'est leur gardien d'immeuble qui les a retrouvées. À première vue, elles auraient subi des coups. Une enquête pour meurtre a été ouverte. C'est la première fois qu'un pays membre de l'OTAN était visé ici. La Roumanie a déclaré persona non grata, le consul général russe, aujourd'hui après la chute d'un drone qui a blessé deux personnes en tombant sur un immeuble d'habitation à Galati, près de la frontière avec l'Ukraine. Personne ne peut dire si le drone était russe, a réagi pour sa part Vladimir Poutine. Il affirme avoir pris la décision dans un souci d'apaisement et de responsabilité. Accusé de violences sexuelles par plusieurs femmes, le chanteur Patrick Bruel a annoncé aujourd'hui l'annulation de tous ses concerts lors des festivals de l'été prévus de juin à septembre. Dans un communiqué, sa société rappelle qu'il est libre d'exercer son métier. Le public est libre de se rendre ou non à ses concerts. Pourtant, plusieurs organisateurs de festivals ont rapporté subir des pressions ou être empêchés dans l'organisation sereine de leurs événements. Le chanteur présumé innocent dit ne pas souhaiter exposer donc ses organisateurs ou le public à, je cite, un climat de tension. Puis enfin, lui est soupçonné d'avoir commis des violences sur deux femmes. L'ex-star du rap Moa La Squale sera jugé le 7 août prochain. Il comparaîtra pour violence volontaire en état d'ivresse et en récidive légale. Dans l'attente de son procès, Moa La Squale, de son vrai nom Mohamed Belahmed, a été placé en détention provisoire.

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